DJ résidente Energy Extravadence. On la retrouve très bientôt sur Energy. Vous allez aussi la retrouver sur les Energy Music Tour, en festival. Moi, je vous conseille d'aller la suivre sur son Insta, c'est Oriska Officiel. Elle vous balance toutes ses dates dès qu'elle est à côté de chez vous. Allez la suivre et nous, on continue avec tous vos hits préférés là sur Energy.

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0: Allez, bon réveil, bon courage, bon début de semaine. C'est lundi matin, 6h tout pile. Bienvenue sur Energy, c'est Charlie. Ça me fait plaisir de démarrer cette nouvelle semaine avec vous. Bon courage si vous partez bosser. Et j'imagine que vous êtes pas en vacances, il est 6h. Allez. On est ensemble, on se lâche pas. Bienvenue sur Energy avec tous les hits de l'été pour bien démarrer cette nouvelle semaine. On va retrouver Mel et Sarah juste après Mauvais Joe. Parfait. 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Et j'en connais beaucoup qui bossent aussi, c'est la Redac Énergie partout en France. C'est parti pour les premières infos de la journée. Infos et météo jusqu'à 9h, c'est avec Benjamin Bardel. Salut Ben.
1: Salut Charlie, salut à tous. Le temps de ce 6 juillet, les ventilos vont tourner à plein régime aujourd'hui en France. Il va faire chaud aujourd'hui sur le pays. Ce matin, il fait 24 à 25 degrés autour de la Méditerranée. On va frôler les 40 dans le sud-ouest entre Bordeaux et Biarritz. 33 à Paris, 30 à Lille, 36 à Perpignan, 32 à Gap. Et la chaleur va encore s'imposer toute la semaine sur le pays. On va avoir chaud, très chaud. Les flammes ravagent les Pyrénées-Orientales et le Gard. 3000 pompiers sont mobilisés pour lutter contre une vingtaine de feux en France et notamment dans le sud-ouest. 10 000 personnes ont dû quitter leur logement. L'autoroute A9 a été partiellement fermée. 24 feux sont en cours. 25 communes évacuées. 4700 hectares sont partis en fumée. Un pompier et un habitant sont ce matin en urgence absolue. Ce matin, 43 départements en France sont placés en vigilance jaune, 16 en orange. On s'apprête à vivre une troisième vague de canicule en ce début juillet. La troisième étape du Tour de France reliant Granollers en Espagne aux Angles dans les Pyrénées-Orientales aura bien lieu, mais devra se dérouler sans public dans sa partie française. Hier, Tadej Pogacar a offert à son coéquipier Isaac Del Toro la victoire sur la deuxième étape de la course cycliste dans les rues de Barcelone. Jonas Vingegaard reste en jaune. Le français Paul Sexas est sixième dans le classement. Il a dû changer deux fois de vélo hier après crevaison. L'émotion hier à Narbonne dans l'Aude en hommage à Louis. Une marche blanche a rassemblé plus de 4000 personnes en mémoire de ce jeune homme de 17 ans, mort il y a 10 jours, hébergé dans un centre d'aide sociale à l'enfance. Il avait été passé à tabac par 5 jeunes hommes, dont 3 mineurs. Quelle catastrophe ! Coup de tonnerre dans cette Coupe du Monde 2026 de football avec l'élimination du Brésil hier dès les huitièmes de finale, battu par une imperturbable Norvège 2-1. La star brésilienne Neymar a pourtant marqué un but à la fin du match. Le joueur a d'ailleurs annoncé prendre sa retraite internationale. Les Vikings vont défier l'Angleterre qui vient de battre le Mexique. Score final 3-2. À suivre ce soir notamment Portugal-Espagne à 21h. 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Vaiana, la légende du bout du monde, arrive mercredi au cinéma. L'histoire de cette jeune fille polynésienne embarquée dans une aventure à travers l'océan, accompagnée du demi-dieu Maui interprété par la star Dwayne Johnson pour sauver son peuple. 10 ans après le premier volet animé de l'épisode 2 en 2024, le film en prise de vue réelle arrive dans vos salles mercredi, alors qu'un troisième volet animé se prépare. Bon réveil, bonnes vacances sur Energy. Le 6-10 de l'été commence avec Charlie, qui s'occupe des boissons fraîches et des hits.
0: Merci beaucoup Ben, on se retrouve à 6h30.

Maxé qui arrive pour vous. Vous allez pouvoir chanter si vous êtes déjà bien réveillé. Vous allez pouvoir vous chauffer la voix avant d'accueillir peut-être vos premiers clients ce matin, vos premiers patients aussi, vos premières réunions. C'est parfait, vous allez avoir la voix nickel et vous allez être dans un bon mood avec un classique de Beyoncé pour vous sur Énergie. C'est juste après Offenbach.

0: C'est lundi matin, bon réveil, bon courage pour cette nouvelle semaine. Bienvenue sur Énergie, c'est Charlie, c'est le 6-10 de l'été Énergie. Et même si vous êtes paraguayen, vous êtes les bienvenus dans l'émission avec une ambiance comme du monde, forcément. C'est toute l'actu du moment. Shakira débarque sur Énergie, parfait pour bien se réveiller ce matin. Alex Warren, calé aussi pour vous. Les infos arrivent à 6h30. Et juste avant, on se marre avec le meilleur de Manu.
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3: Aujourd'hui, c'est une émission un peu spéciale parce que on a d'énormes problèmes techniques, ouais. Mais du coup, on fait simple. Et on revient aux bases de la radio, à la radio originelle. On vous prend au téléphone, simplement comme ça, et on discute avec vous.
4: Et ce qui est gênant, c'est que t'as tout à la personne qui savait pas quoi choisir comme vêtement ce matin, à quelqu'un qui va faire une PMA et qui va pour avoir un bébé. Donc
3: voilà,
4: c'est
3: la vie.
4: Trop génial.
3: Un chauffeur livreur qui sait pas ce qu'il livre. On vous découvre ce matin. C'est génial. Ouf. Merci à vous tous qui nous appelez ce matin et qui faites l'émission avec nous. 0 800 70 42 48. Normalement, on doit jouer maintenant.
4: Ok.
3: J'ai envie d'offrir une PlayStation 5 Slim.
4: Ah ben vas-y.
3: Parce qu'on est bien. Donc, on va faire comme on a fait tout à l'heure pour le jeu des 5 mois à 7h40. Je vous prends en direct. Vous avez envie de gagner une PlayStation 5 Slim maintenant et jouer avec nous, vous nous appelez 0 870 42 48 et je vous prends en direct maintenant. Et là, tout le monde fait, mais c'est pas possible.
4: Mais si, c'est tout à l'heure, au jeu des 5 mois, ça a gagné. Il était super ému et parce qu'il allait au taf et il a gagné un énorme cadeau.
3: 0 870 42 48. Lorenza, donne-moi un numéro entre 1 et 8.
4: 7.
3: 7. Ligne 7. Allez. C'est parti. Bonjour.
5: Bonjour, c'est Manu.
3: Bah oui, c'est Manu. Et toi, c'est qui?
5: Trop content de t'avoir au téléphone. Je suis une mamie de 75 ans qui t'écoute depuis 15 ans, que tu es sur la radio à Énergie.
3: C'est incroyable ce concept.
4: On passe de 8 ans à 75 ans.
3: C'est quoi ton prénom?
5: Mamie Rose, Solange.
3: Mamie Rose.
4: Solange, ouais.
5: Je suis alsacienne et j'habite la région toulousaine.
3: Mais t'as 75 ans et tu nous écoutes tous les matins?
5: Tous les matins, dès que je me réveille, même à 6h, je mets la radio, le radio réveil, je vais dans la cuisine, je déjeune, je mets la radio, je mets la chaîne ici que j'ai depuis 40 ans. Tout le temps, tous les jours.
3: On est content parce que du coup, avec cette vieille chenifie et tout.
5: Je suis vraiment jeune.
4: J'avais
5: des frissons
4: de
5: vous entendre.
4: Oh, Mamie Rose.
3: Mais Marisol, tu mets des frissons à moi aussi. Tu sais, si j'étais pas mariée, je pourrais faire la boulette, Mamie Rose. Hein. Je pourrais partir chez toi.
5: Tu viens manger une choucroute. Je t'invite à manger une choucroute chez moi.
3: Mais Mamie Rose, tu sais quoi? C'est peut-être le plus beau jour de ma vie de manger une choucroute avec Mamie Rose.
4: Elle sait comment te séduire. Hein.
3: Mais oui. Mais qu'est-ce qui nous arrive, Mamie Rose? Qu'est-ce que t'as prévu de faire aujourd'hui? Hein?
5: Sauf que tu pourrais être mon fils.
3: Meurs. C'est quoi? L'amour n'a pas d'âge, Marie-Rose. Enfin.
5: Voilà, exactement. Je suis contente, j'en pleure.
3: Mais nous aussi, on est contents.
4: Faut pas pleurer, Marie-Rose.
3: Si, si, c'est bien pour l'audience, c'est bien qu'il pleure à la radio.
4: Pleure, Marie-Rose, pleure.
3: Pardon. Non, mais alors.
5: Oui, je ferai moi pipi, c'est ça?
3: Effectivement, parce que je le dis souvent. Pleure, tu feras moins pipi. Oh, Mamie Rose, tu sais quoi? Je rigole, mais je suis heureux. Je suis heureux, Mamie Rose. Tu sais, moi, j'ai pas connu beaucoup mes grands-mères.
4: Bah, moi non plus. Pas du tout.
3: Oh, copieuse. je l'ai dit avant, ok?
5: Je suis une mamie parce que j'ai des cheveux avec des mèches roses. Je suis souvent habillée en rose. J'ai mon vélo qui est rose. Et c'est pour ça qu'on m'appelle Mamie Rose, alors que je m'appelle Solange. Voilà.
4: Trop stylé.
3: Et tu veux qu'on t'appelle comment? Dis-nous.
5: Alors, je m'appelle Solange. Ouais. Ben, n'importe, ça m'est égal, Mamie Rose ou Solange, voilà.
3: Oh, t'es Mamie Rose pour nous et je te remercie de nous avoir appelé Mamie Rose. Et tu sais quoi, comme tu te lèves avec nous tous les matins à 6h et que tu nous écoutes depuis maintenant des années, que t'as 75 ans et que t'es notre mamie officielle, et ben Mamie Rose, je vais t'offrir le mug Manu sur Énergie.
5: Ah, génial, j'adore. Je collectionne les magnettes, pas les mugs, mais c'est super.
4: Tu veux te faire foutre avec ton mug, Manu,
3: c'est
4: et
3: problème,
4: tu me donnes des magnettes.
3: Dès que tu vas être gentil avec grand-mère, elle te dit, mais en fait, j'en ai rien à foutre, et puis elle n'a pas de filtre, Mamie Rose, c'est ça?
5: Mais non.
3: Au bout d'un moment, en fait, avec l'âge, on n'a plus de filtre.
4: Mais c'est ça qui est chiant.
3: Et voilà, et ben, on fait pas de magnettes, Mamie Rose, mais je vais t'offrir quand même le mug, d'accord?
5: Non, mais j'en ai 320, il n'y a plus de place sur le frigo.
3: Il va tomber. Non, c'est un
4: peu. Je veux pas tomber.
3: Mais dans deux minutes, elle va me dire, hey, connard. On t'embrasse fort, Mamie Rose. Merci beaucoup de nous avoir appelés ce matin.
5: Je vous adore. Vous êtes super. Continuez comme ça.
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13: Bon lundi, bon réveil, bon courage, c'est Charlie. C'est le 6-10 de l'été, bienvenue sur Énergie. Vous allez pouvoir chanter et vous mettre dans un mood Coupe du Monde. C'est les supporters espagnols qui nous écoutent, des supporters portugais et aussi ce soir il y a match. Et Shakira est toujours ici sur Énergie pour bien démarrer cette semaine. Alex Warren aussi pour vous. Et juste avant, c'est l'actu avec la rédac, partout en France. Info et météo de ce lundi 6 juillet, c'est avec Benjamin Bardel sur Énergie. Salut Ben.
14: Salut Charlie, salut à tous. Un lundi glace au citron, le temps de ce premier jour de la semaine. C'est une carte au ciel tout bleu en France. C'est légèrement voilé ce matin sur Reims et Strasbourg. On a déjà dépassé partout les 25 degrés, hein, à Lille, à La Rochelle, à Auxerre, à Nice, à Chalon-sur-Saône. Dans la journée, on pourra prendre un gros cornet de glace. Il va faire très chaud. Bordeaux sera la ville la plus chaude de France. 40 degrés annoncés dans la journée. 32 à Rouen. Les flammes de l'angoisse, inquiétude ce matin dans les Pyrénées-Orientales. L'incendie de Trévillac a déjà ravagé 4500 hectares. 10 000 personnes ont été évacuées hier soir. Un incendie qui oblige les autorités à adapter l'étape du Tour de France prévue aujourd'hui dans le département avec une épreuve sans public. Dans le Gard, le feu de Lédenon a lui parcouru 540 hectares. Il est désormais fixé. Les hôpitaux de leur côté redoutent la nouvelle canicule et l'arrivée des vacanciers alors que Météo France prévoit une hausse des températures dans les prochains jours. Certains établissements comme à Angoulême, à La Rochelle ou Cognac, le personnel soignant à qui l'on pense ce matin ne cache pas sa crainte d'être débordé. Cédric Jubilard passe aux aveux. C'est ce matin à la une de la Dépêche du Midi. Dans une lettre remise à son avocat, le mari de Delphine Jubilard, qui reste introuvable, reconnaît sa responsabilité dans sa disparition en 2020 dans le Tarn. Un coup de théâtre à 3 mois du procès en appel, condamné en première instance à 30 ans de réclusion pour meurtre. Il clamait jusqu'ici son innocence. La Coupe du monde de football, l'Angleterre a éliminé le Mexique 3-2 cette nuit. Après une victoire et un match dingue, les Three Lions affronteront la Norvège, les Vikings qui ont battu le Brésil hier. C'est déjà une star chez lui en Italie. Samurai Jay s'exporte désormais à l'international grâce au succès de son hit Ossession. Le morceau fait partie de son album Amator. 13 titres chantés en italien sur fond de flamenco, un style bien propre à l'artiste.
4: I like to call it Latino Mediterranean.
15: Je dirais que je fais de la musique latino-méditerranéenne. C'est un mélange de mes origines napolitaines avec des sonorités latines. Ce qui fait le pont entre les deux influences, c'est l'énergie, le rythme.
4: It's very hot.
15: D'où je viens, dans le sud de l'Italie, on a le sang chaud. On est très enthousiaste, très expressif. Je suis comme ça et je trouve que les Sud-Américains ont le même tempérament. C'est ancré en nous.
4: Are quite the same people. We just have it in us.
14: Une interview de Tom Annan, Samurai J, a d'ailleurs sorti une version espagnole de son single Obsession. Bon réveil, bon courage si vous sortez du lit. Et bonnes vacances sur Énergie, le 6-10 de l'été. C'est avec Charlie Kaka.
13: Oh oui, ouais, tu sais, Ben, à 6h33, je suis pas sûr qu'il y allait beaucoup en vacances. Voilà, on se réveillait très tôt pour aller faire du sport, peut-être. Merci, Ben, on se retrouve à 7h.

matin, c'est Charlie, c'est le 6-10 de l'été. Bienvenue sur Énergie. Bon courage, ceux qui ont déjà chaud, ceux qui vont bosser et ceux qui vont attaquer cette nouvelle semaine, peut-être la dernière avant les vacances. Profitez-en bien. Ça va, ça arrive très vite les vacances, vous inquiétez pas, avec Gillo et David Guetta pour vous sur Énergie, juste après Julia Lib. Je pense à...

0: Hey, c'est Charlie, c'est le 6-10 de l'été, bienvenue sur LRG. Et eux, dans 11 jours, ils seront au Stade de France. Deux dates exceptionnelles, peut-être que vous y serez si vous faites partie de la BTS Army. C'est BTS qui vous réveille ce matin dans le 6-10 de l'été sur LRG. Taiki les Taiki, calé aussi pour vous. Et juste avant, Smart, c'est le meilleur de Manu jusqu'à 10h.
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3: C'est le moment du bip. Chaque jour, l'un d'entre nous raconte quelque chose qui lui est arrivé, qui lui arrive, qui se passe dans sa vie. Et dans la phrase, il y a un bip. Les autres doivent deviner ce qu'il y a derrière le bip. Et aujourd'hui, c'est Florent, le producteur de l'émission, qui a quelque chose à nous dire.
4: Oui.
3: On t'écoute.
4: Alors, après des années, j'ai abandonné. Ça y est, j'ai complètement vidé mon...
3: Mon sac ?
4: Non.
3: T'as dit quelque chose à quelqu'un ? Non ?
4: Pas du tout.
3: Mon portefeuille, t'en as eu marre ? Allez, l'argent, c'est terminé. J'en ai plus besoin.
4: Non, c'est pas ça.
3: Ok, qu'est-ce qu'il a complètement vidé ? Lorenza ?
5: Mon coffre ?
4: Non, mais on est sur un truc à la maison, quoi.
5: Ah !
3: T'as vidé quelque chose à la maison ? Ta cuisine, t'en as eu marre ?
4: Non.
3: À partir de maintenant, tu fais que commander.
4: Non, pensez au récipient.
3: T'as vidé un récipient ? Ah, ouais. Ah, Nico ?
6: Le vide-poche de l'entrée.
4: Non.
3: Non, c'est dans une pièce en particulier ?
4: C'est un élément décoratif.
3: T'as vidé un élément décoratif. Oh putain !
4: Oui.
3: T'as vidé une urne funéraire.
4: Oh non. Non, non, non.
3: C'est pas décorant. C'est dommage parce que franchement, j'aurais trouvé ça incroyable.
6: Ouais.
3: J'en ai eu marre, papy, ça prenait de la place.
4: Non, j'ai complètement vidé mon aquarium.
3: Oh !
4: Eh oui, aquarium de 40 litres. J'ai dit au revoir aux poissons.
3: Quoi ?
5: Mais attends, quoi ? Tu les as mis où, les poissons ?
4: Non, mais il y a une histoire. Il y a une histoire. En fait, j'avais une passion poisson.
3: Oui. on ne parle pas d'un petit aquarium. On parle d'un aquarium professionnel avec le truc qui fait les bulles et tout ça, avec
4: exactement,
3: de la déco, etc.
4: Ah bah.
3: Et il y avait des poissons dedans. Et pourquoi t'as vidé ?
4: En fait, un jour, j'ai voulu acheter une crevette. Donc j'ai acheté une crevette pour mettre dans mon aquarium.
6: Cette phrase.
3: Alors, excuse-moi, non mais attends.
4: Oui.
3: Je n'ai jamais vu quelqu'un acheter une crevette dans un aquarium.
5: Et c'est une crevette
6: de compagnie ?
5: Oui.
4: Aquarium de douce, c'est des petites crevettes.
5: Elles sont trop mignonnes en plus.
4: Ouais, la mini crevette.
3: Mais c'est ça, c'est ce que dit Nico, c'est les crevettes de compagnie donc.
4: Oui, exactement. Et en fait, je l'ai mis dans l'aquarium, sauf que, en fait, elle a été aspirée par le filtre.
5: Oh non !
4: D'un seul coup, ça fait plus.
3: Et oh mais non.
4: Ouais, j'ai eu exactement la même réaction parce que je me suis dit ça va être Aqualand pour elle, elle va être en et en fait un jour, genre 3 jours après, elle est ressortie comme ça. Et
5: vivante.
4: J'étais super
3: content. Futur. Mais attends, je vois pas. Mais quand t'as vu qu'elle était partie dans le truc, pourquoi tu l'as pas libérée du truc?
4: Parce que j'ai essayé, mais je la trouvais pas. Et je me suis dit oh là là, c'est chaud. Et elle d'un coup, pop. Et j'étais super content. Et pile à ce moment-là,
3: attends, là on parle de super crevette quand même.
4: Ah bah super crevette. Oui, mais pas tant. Parce que dès qu'elle est sortie, elle s'est fait bouffer par des poissons.
5: Mais c'est quoi cette vie?
4: Et non, mais je le sentais. En plus, c'est des poissons, je les sentais pas, ils avaient les yeux rouges.
6: Ne jamais mettre des crevettes avec des requins.
4: Et du coup, ces deux poissons-là que ils ont signé à la fin de mon aquarium, parce que je les ai ramenés au magasin, je dis écoutez, ils ont bouffé ma crevette, je n'en veux plus, et après j'ai vidé mon aquarium, et voilà, terminé.
5: Je suis triste premier degré pour la crevette.
3: Après, c'est la nature, les poissons, manger des petits poissons, tout ça.
6: Non, mais elle n'a pas eu le temps de célébrer son retour.
5: Mais c'est
6: la meuf, elle sort 3 jours dans une pompe. Elle ressort, elle a dit les filles. Tu vois, c'est quand même triste, on n'en fera pas un film, quoi, tu vois.
5: Non,
3: c'est pas un Disney, quoi. T'as tout à. Et du coup, question con, mais un aquarium vide, qu'est-ce qu'on en fait?
4: Bah, justement, est-ce que vous êtes intéressé? Parce que c'est un sacré.
5: Après, le bon coin au Vinted, franchement, tu t'en débarrasses très vite et tu te fais un peu d'oseille. Hein.
3: Mais alors, attends, mais ne raconte pas l'histoire. Hein.
6: Genre.
3: C'est comme quand tu veux acheter une maison et qu'on

0: de notre énergie pour vous réveiller ce matin avec Britney Spears qui débarque. Parfait, vous allez pouvoir chanter dans le 6-10 de l'été énergie pour bien attaquer la semaine. C'est la petite surprise qui fait du bien, hein. Ouais, il fait pas encore trop chaud. Vous pouvez vous ambiancer un petit peu puisque oui, tous les nouveaux hits de l'été, vous les découvrez ici sur énergie. Et les plus gros hits sont là aussi. Ça, c'était en été 2003. Et c'était quelque chose, hein, je peux vous dire, je me rappelle très bien, j'avais 5 ans. Britney Spears au top et toujours ici sur énergie juste après The Second Voice et l'actu qui arrive à 7h. Bon réveil, bon courage.
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0: Allez, bon réveil, bon début de semaine, bienvenue sur Énergie, c'est bon, vous avez fait le plus dur. Vous êtes levé, vous avez mis la radio, maintenant, c'est tout droit. Est-ce que vous allez pouvoir chanter avec un bon classique de Britney Spears, tiens, dans le 6-10 de l'été Énergie. Ça fait du bien pour démarrer la journée, juste après The Second Voice.
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0: Et l'actu avec la rédac Énergie partout en France, on y va.
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16: Salut Charlie, bonjour à tous. Quelques nuages d'altitude, des températures en hausse également pour ce début de semaine, jusqu'à 30 degrés pour les maxis cet après-midi à Lens et Béthune, 27 degrés par exemple à Saint-Omer ou encore à Limbre, 22 à Boulogne.
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16: Des températures plus fraîches que dans certaines régions, même si elles devraient monter jusqu'à 30 voire 31 degrés pour la fin de semaine dans les Hauts-de-France. Température plus fraîche pour le bonheur parfois des touristes, mais pas seulement. Le Nord comme destination de vacances, encore un problème il y a une dizaine d'années. Et pourtant, hausse de fréquentation des campings, retour des nationalités étrangères perdues parfois depuis le Covid. De bon augure en tout cas pour le commerce de proximité et le tourisme local. Sur le littoral, on a frôlé le drame hier à Berck après que deux personnes aient été prises par la marée montante face à la grande roue. Par chance, chacun aura pu rejoindre le sable après avoir pris la tasse. Les secours dépêchés sur place n'auront pu que constater tout est bien qui finit bien cette fois. La prudence reste de mise. Dans l'Audomarois, ça n'était pas un exercice. Les pompiers obligés d'intervenir au parc d'attractions d'Alice Park à Denbrock samedi après qu'un wagon ait percuté d'ailleurs un pigeon posé sur les rails de l'attraction. Une panne plutôt inédite qui aura permis malgré tout de voir que le fonctionnement des organes de sécurité avait répondu immédiatement. Deux personnes évacuées par les secours, dont une à mobilité réduite, par chance donc aucun blessé. Hier dimanche, l'attraction avait pu reprendre du service après les vérifications d'usage. L'actu, c'est aussi à Longnes et sans surprise d'ailleurs, les gens du voyage qui ont quitté le terrain des Bruyères samedi matin, aussi vite d'ailleurs qu'ils n'étaient arrivés. À Edignol-les-Boulogne, cette fois plus de 200 caravanes qui s'installent hier après-midi sur un terrain privé près de la gare. 8 à voire 15 jours maximum de stationnement selon les gens du voyage. Dans le reste de l'actu encore à Huizerne, le Crédit Agricole qui fermera ses portes d'ici à la fin de l'année. Ce sera en tout cas avant les fêtes, début du mois de décembre. En cause notamment une fréquentation à la baisse et des opérations qui se font désormais pour la plupart depuis la maison ou depuis votre smartphone. Quant aux 5 salariés, ils devraient être réaffectés dans d'autres agences selon nos confrères de la Voix du Nord. Et puis, sur écran géant peut-être, les quarts de finale de l'équipe de France, ça sera le cas en tout cas à Saint-Martin-Boulogne pardon, pour les quarts, mais aussi pour la suite de la compétition, cas de qualification de l'équipe de France. D'autres villes en tout cas devraient suivre. 7h, un peu plus de 3 minutes déjà sur Énergie.

0: Bien en douceur, c'est lundi matin. Bienvenue sur Énergie, c'est Charlie. Bon réveil, bon courage pour cette nouvelle semaine. C'est le 6-10 de l'été avec le plus gros hit de 2026 qui arrive. Hey. Vous allez pouvoir chanter, vous le connaissez par cœur. This is et Théodora débarquent ce matin dans le 6-10 de l'été Énergie. On va l'entendre encore tout l'été. Du coup, vous pouvez chanter. D'ailleurs, si vous êtes à Caen, dans la région de Caen, il sera en concert demain soir au Zénith de Caen, This is. Voilà. On rigole, mais il y a aussi des petits bons plans. Voilà, ça fait plaisir. This is Théodora, c'est sur Énergie maintenant, juste après Sound of Legend.
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0: Salut, bon réveil, bon lundi, c'est Charlie, c'est le 6-10 de l'été, bienvenue sur Énergie avec un énorme hit qui arrive. Ah là là, et je vous jure, si vous chantez pas, je vais le faire pour vous. Calvin Harris et Ellie Goulding vont démarrer la semaine, il n'y a pas mieux, c'est sur Énergie évidemment. Gims juste avant, et puis le meilleur de Manu pour se marrer jusqu'à 10h.
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3: On va avoir quelqu'un au téléphone de brillant.
4: Oui, c'est qui le gars?
3: Quelqu'un de très très brillant. Je me demande même d'ailleurs comment il nous écoute.
4: Ok.
3: Il s'appelle Arnaud. Arnaud, bonjour à toi.
5: Salut Manu, salut l'équipe.
3: Alors quand Henri au standard m'a dit qu'on allait avoir Arnaud au téléphone, j'ai fait waouh. Alors, est-ce que tu veux dire ton prénom d'abord?
5: Eh ben oui, je suis Arnaud Robillard et je suis paléontologue au Muséum d'Histoire Naturelle de Berlin.
4: Oh là là, la classe.
3: Déjà ça sonne, paléontologue.
4: Ok, déjà
3: paléontologue.
4: Ça déchire.
3: Alors paléontologue, c'est l'étude des dinosaures,
4: ouais.
3: C'est ça?
5: Alors j'étudie donc la vie passée. Alors dans la vie passée, il y a les dinosaures certes, mais il y a aussi plein d'autres bestioles qui ont existé avant et même après. Et moi j'étudie un type de fossile un peu, on va dire pas très glamour. J'étudie des coprolites, c'est-à-dire des caca fossiles, mais également des vomis fossilisés.
3: Ça c'est mon métier de rêve d'étudier les caca des animaux.
4: C'est pour ça que tu
3: mais, alors,
4: vous après avez, c'est intéressant
3: mais,
4: de
3: mais
4: fou.
3: Non mais attention parce que c'est au-delà d'intéressant. Parce que Arnaud, peut-être que vous qui nous écoutez vous dites, et ce mec me dit quelque chose.
4: Ouais.
3: Il a découvert. Et je te laisse le dire, Arnaud.
5: Ouais, alors avec mon équipe, nous avons découvert donc le plus vieux vomi qui a été fait sur la Terre ferme, et donc qui date d'avant les dinosaures, 40 millions d'années avant les dinosaures. Donc là, accrochez-vous, un vomi de près de 300 millions d'années a été trouvé avec plein de restes d'animaux à l'intérieur.
4: Oh là là!
3: C'est pas incroyable?
4: C'est une dinguerie!
3: Mais quand dis des restes d'animaux à l'intérieur, c'est-à-dire que vous arrivez à retrouver dans le vomi fossilisé de combien de millions d'années, t'as dit?
5: 300 millions d'années environ.
4: 300 millions!
3: Et vous arrivez à retrouver ce qu'il y avait dedans?
5: Exactement. Alors, on peut le scanner en trois dimensions et voir ce qu'il y avait à l'intérieur.
3: Wow. Alors, ma question est simple, est-ce que c'est de la vodka ou de la tequila?
5: C'est bonne question. Et peut-être un mix entre les deux, apparemment.
3: Il savait y faire les dinosaures.
4: Ouais.
3: Il faisait des cocktails. Ils étaient bien. Mais c'est toi qui l'as découvert.
5: Alors du coup, c'est une équipe qui l'a découvert il y a quelques années sur le terrain, donc en Allemagne. Et moi, quand je suis arrivé, je suis spécialiste de ce type de trucs-là. Et quand je suis arrivé, ça m'a paru assez curieux parce que c'était des os qui étaient dans tous les sens. Et après de multiples analyses, on en a déduit que c'était donc un vomi fossilisé qui date de cette période-là.
3: C'est génial. C'est vraiment, c'est les experts Las Vegas, sauf que t'arrives, dis, ok, ouais, touchez pas au vomi.
5: Ouais, exactement. Laissez de là, ne touchez pas, j'arrive.
3: Ok, ok.
4: Non, mais c'est fou.
3: T'as un autre qui arrive avec tous ces petits appareils, dis, ok, je vais analyser le vomi. Tant que je suis là, est-ce qu'il y aurait pas un petit caca de dinosaure à analyser aussi?
5: Le gastro-entérologue des fossiles arrive.
3: C'est vrai. Mais le rêve d'Arnaud, c'est de pouvoir rencontrer un jour un dinosaure et lui faire une coloscopie.
5: Exactement, voir en direct.
3: Eh ben, merci beaucoup de nous avoir appelé Arnaud ce matin. Incroyable.
5: Bien sûr, merci.
3: Et dès que tu trouves un truc, n'hésite pas, tu nous rappelles, évidemment.
5: Voilà, et la prochaine fois, dans la cacanisette, faites bien attention, je peux arriver d'un moment à l'autre.
3: La cacanisette.
4: Il a tout prévu.
3: Et incroyable, le pape, il a la papa mobile, Arnaud, il a la cacanisette. Je suis fan de ce grand chercheur.
4: C'est génial.
5: Merci, bonne journée à tous, et ouin, bonne journée.
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5: Ouais, démarre bien cette semaine déjà, bah parce que vous avez mis énergie. Et ça, c'est un très bon choix. Et surtout parce qu'il y a Calvin Harris et Ellie Goulding. Énorme hit qui arrive pour vous pour bien démarrer ce lundi. Gims aussi, calé pour vous dans le 6-10 de l'été, c'est Charlie. Et juste avant, bon, on aura trouvé nos superstars de l'actu. C'est parti pour retrouver la rédac énergie partout en France, les infos et la météo.
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7: Salut Charlie, bonjour à tous. La météo, effectivement, pour commencer avec quelques nuages d'altitude sans aucune conséquence. Une semaine qui débute quand même par la fraîcheur avec des températures de 24 à 27 degrés jusqu'à 30 en fin de semaine.
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7: Et pas vraiment question de canicule, tout au moins dans la région pour le moment. On parlera plutôt d'un pic de chaleur avec des températures malgré tout qui pourraient atteindre, voire même dépasser les 30 degrés pour le week-end prochain, avec peut-être quand même le retour de quelques gouttes, voire de quelques orages. Des températures plus fraîches que dans certaines régions, d'ailleurs pour le bonheur des touristes, mais pas seulement. Le Nord comme destination de vacances improbable il y a encore une dizaine d'années. Pourtant, hausse de fréquentation des campings, retour des nationalités étrangères perdues parfois depuis le Covid, de bon augure en tout cas pour le tourisme local, le tourisme de proximité. L'actu de ce lundi, c'est aussi sur le littoral où on a frôlé le drame hier à Berck après que deux personnes aient été prises par la marée montante. C'était face à la grande roue de la ville. Par chance, chacun a pu rejoindre le sable après avoir pris parfois la tasse. Les secours dépêchés sur place n'auront pu que constater tout est bien qui finit bien cette fois. La prudence reste de mise. Dans l'Audomarois, ça n'était pas un exercice. Les pompiers, obligés d'intervenir samedi à Denlis Park après qu'un wagon ait percuté un pigeon posé sur les rails de l'attraction. Une panne inédite qui aura permis de voir que le fonctionnement des organes de sécurité avait répondu immédiatement. Deux personnes évacuées par les secours à près de 7 mètres de hauteur. Aucun blessé. Hier dimanche, l'attraction avait pu reprendre du service après les vérifications d'usage. Dans le reste de l'actu encore à Huizerne, le Crédit Agricole qui va fermer en fin d'année. Ça sera en tout cas avant les fêtes, voire même peut-être début du mois de décembre. En cause, une fréquentation à la baisse et des opérations qui se font désormais pour la plupart depuis la maison ou sur son smartphone. Quant aux 5 salariés de l'agence, ils devraient être réaffectés dans d'autres agences, selon nos confrères de La Voix du Nord. Et puis, une fréquentation record ce week-end à Huim pour le Festival des Vieilles Mécaniques. Plus de 7000 entrées selon un premier des comptes. Rendez-vous est d'ores et déjà pris pour 2028-2027 pour les plus impatients, mais ce sera à Créqui. Et puis l'actu, c'est aussi le Brésil éliminé de la Coupe du Monde hier soir, battu par la Norvège sur le score de 2 buts à 1. Ce soir à suivre notamment Portugal-Espagne, c'est à 21h.

0: On est bien pour démarrer la semaine, c'est Charlie, c'est le 6-10 de l'été. Bienvenue sur Énergie, bon réveil avec une des plus belles voix au monde pour vous réveiller. C'est pas la mienne, moi elle a trop chanté pendant les matchs de ce week-end. C'est celle de Teddy Swims, l'américain phénomène, superstar mondial. Et que vous avez découvert évidemment ici sur Énergie, Teddy Swims qui débarque. Angèle, son tout nouveau hit aussi pour vous. Et juste avant, on se marre avec toute l'équipe, c'est le meilleur de Manu.
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3: Qu'est-ce que vous avez envie de partager avec nous ce matin? Allez Nico.
4: Si je peux me confier un petit peu.
3: Bien sûr.
4: Je suis jamais vraiment à l'aise, c'est quand il y a des photos de groupe à faire.
3: Bah je sais, puisque dès qu'on a des photos, tu ne souris jamais.
4: C'est ça, bah le truc c'est que je sais jamais. En fait, je me sens pas à l'aise du tout, c'est que je sais pas si je mets ma main sur l'épaule du voisin, si je dois effectivement sourire, pas sourire. Parfois il y en a qui prennent en plus 1000 photos.
5: Oui.
4: Donc tu dis bon, ça se trouve c'est la blague de la vidéo. Non, c'est juste qu'OK, il prend 1000 photos, pourquoi est-ce qu'il en prend 1000?
5: Voilà. Ah, t'aimes pas ça quoi.
3: Ouais, t'as pas les photos quoi.
4: Ouais, je suis pas à l'aise.
3: Mais tu ne souris jamais, c'est un truc de
4: j'ai du mal. Bah après, tu sais que dans ma tête, j'ai vraiment l'impression de sourire quoi.
3: Oui,
4: je me dis j'ai au moins un petit rictus, tu vois. Effectivement, je regarde et ah, le gars se fait chier.
3: Et quand tu vois la photo?
4: Ah bah je m'en rends compte hein, du
3: coup. Ah d'accord, ok.
4: Effectivement. Et puis moi après l'avantage c'est que tu vois, il n'y a pas de ah bah non, je choisis celle-là parce que je suis mieux sur celle-là.
3: Mais tu t'es posé la question moi, pourquoi ou pas?
4: Absolument pas. Bah déjà j'aime pas trop mes dents. Donc j'aime pas trop sourire avec les dents.
5: Ah oh, si, mais j'allais dire en plus t'as un beau sourire.
4: C'est gentil. Mais c'est vrai que tu es parfait quoi.
3: Tu sais quoi? Là, je rebondis sur ce que tu viens de dire. Ça par exemple, ça m'aurait mis mal à l'aise.
5: Ah, parce que je te fais un compliment.
3: Exactement. Moi, non, ouais. Mais toi, t'es mal à l'aise sur les photos. Moi, c'est quand on me fait un compliment. Et on me l'a dit ce week-end. On m'a dit, t'aimes pas hein, quand on te fait des compliments? Et je suis là, non, en fait.
5: Parce que tu sais pas comment réagir.
3: Exactement.
5: Ouais, c'est
4: ça. Tu prends le truc, mais qu'est-ce que je fais avec ça?
3: Non, mais je sais pas. Je dis merci, mais c'est con.
5: Ouais, parce que t'as l'impression que c'est un peu. Enfin, genre, merci, t'approuves ce que la personne dit. Tu dis, bah oui, normal, merci.
4: Oui, si tu le dis comme ça, ouais, effectivement.
3: Ouais, je suis beau gosse.
4: Ah, bah enfin.
3: On a tous des situations dans la vie où on est mal à l'aise.
4: Ouais.
3: Je sais pas si toi, Lorenza, si t'as un moment.
5: Moi, c'est quand un couple se galoche devant moi, quoi. C'est une torpeur, quoi.
4: Après, on ne demande pas de regarder ou de participer.
5: Mais non, mais des fois, ils le font vraiment juste devant toi et t'es là, non. Enfin, j'ai pas envie.
3: Un couple d'amis ou de gens que tu connais pas?
5: Ah, les deux. Les deux m'angoissent tout
3: le temps. Les amis, c'est plus gênant.
5: Ouais. Je crois qu'encore, quand tu connais, c'est encore pire.
4: Oui, plus gênant, c'est les parents.
5: Ah oui,
3: oh, les parents là.
5: Waouh.
3: Non mais ne le faites pas, là je m'adresse à tous les parents du monde.
5: S'il vous plaît.
4: Non,
5: la bise c'est très bien.
3: La bise
4: entre parents, ouais. Entre parents le check.
3: Non mais le smack c'est la limite quoi. C'est
5: vraiment. Et furtif hein.
3: On veut pas voir nos parents se galocher en fait.
4: Non.
5: Rangez vos langues. C'est bon.
3: Dans quelle situation vous n'êtes pas vraiment à l'aise, Florent, notre producteur?
6: Moi c'est quand je suis à une fête de famille et que je me retrouve à faire un rock avec Tata Janine.
5: Mais je crois que personne n'est à l'aise dans ça.
3: Moi je n'ai jamais, mais même dans l'idée de le faire, jamais.
6: Oui, mais quand Tata Janine elle vient te voir, elle fait allez viens,
3: non.
6: Viens,
5: elle te tire la main.
3: Oui. Non mais alors moi je déteste danser.
5: Je
3: n'aime pas danser, je suis pas à l'aise avec mon corps, c'est vraiment, mais non, c'est un autre moment gênant ça. Quand quelqu'un me tire comme ça. Mais je peux être à un moment, si la personne insiste, je peux vraiment être un moment sec. En fait, je t'ai dit non. Vraiment. Et là, la personne, elle s'en va.
5: J'ai failli déjà te le faire, mais je me suis abstenue parce que je savais que t'aimais pas ça. Mais je pense qu'il y a un moment peut-être où ça va arriver quoi. Mais...
3: C'est à la limite tard dans la soirée, vraiment. Fin de soirée quoi.
5: Je fais des techniques. Pour qu'il vienne danser Manu, mais ça marche.
4: Tu vas devenir la Tata Janine de Manu.
5: Oui.
4: C'est bien ça.
3: Même Tata Janine, hein, vraiment. La seule fois où je l'ai fait, c'était à mon mariage.
4: Oui. Et t'étais un peu obligé, quoi.
5: Ouais. C'est quand que tu renouvelles tes vœux? Comme ça, on te voit danser à nouveau.
4: Je suis pas sûr de mon mariage.
3: La Tata Janine, putain. Sonia est là. Bonjour, Sonia.
7: Bonjour Manu, bonjour les bonbons.
3: Bienvenue sur Énergie Sonia. Dans quelle situation t'es pas à l'aise toi?
7: Alors moi c'est quand je dois parler de mes sentiments à quelqu'un qui me plaît. Là par exemple je t'aime, il est très très difficile à sortir dans ces cas-là. Ouais.
5: Comme moi.
3: Bah Lorenza aussi elle a du mal avec ça.
5: J'ai un peu de mal aussi, j'ai du mal à dire aux gens.
3: Mais
5: en amitié ça va.
3: Je me demande même si t'as pas rompu avec des gens des fois parce que t'avais peur d'arriver à un moment à dire je t'aime.
5: Bah je crois que c'est la peur de l'engagement, ouais. Dès que ça devient un peu trop sérieux, je suis là oulalalala, j'étouffe un peu. Au revoir.
4: J'étouffe carrément.
3: T'es en couple, Sonia?
7: Oui.
3: Et tu lui as dit je t'aime à ton mec?
7: Oui, mais ça a été très long et ça me fait une petite sensation au ventre, etc. C'est vraiment c'est comme si j'étais gênée aussi de le dire.
5: Oh. Mais c'est encore plus beau quand tu le dis du coup.
3: Oui, c'est plus important.
7: C'est ça.
3: Parce que quelqu'un qui te dit je t'aime au bout de 3 semaines, c'est angoissant aussi. Hein.
5: Oui.
4: C'est inquiétant.
3: Avec, ouais. Avec des noms de chiens. Et que tu comprendras comme ça. Chien. Pourquoi tu me parles du chien qu'on aura?
5: J'avais déjà eu quand même. Est-ce que tu crois que nos bébés ils ressembleront plus à qui entre nous? Et j'étais là.
3: Mais alors, des fois, t'es au premier rendez-vous, tu peux paniquer aussi.
5: Oui.
3: Ah bah,
5: oui,
3: au premier rendez-vous, et tu sors une phrase comme. On sera maison ou appartement?
5: Ouais,
3: wow. Moi, je me souviens plus de ton prénom, donc ça va trop vite.
4: Tes applications, c'est pour où tu mets des photos du mec et de la fille et ça fait le bébé, tu vois ce que ça peut donner. Ne faites pas ça en premier rendez-vous.
3: Merci beaucoup, Sonia, de nous avoir appelés.
7: Merci, bonne journée.
3: Belle journée, il y a Romain qui est là aussi. Bonjour, Romain.
8: Bonjour, Manu, bonjour, Léon.
3: Romain, dans quelle situation t'es vraiment pas à l'aise?
8: Alors, moi, c'est quand on me montre la photo des bébés. En fait, je sais pas trop quoi dire à chaque fois. Du coup, je me sens un peu obligé de dire, oh, il est mignon.
3: Comme tout le monde.
5: Bah oui, c'est très bien.
3: Romain, alors là, je te rassure, c'est vraiment tout le monde. Je connais personne qui va dire, ah, il est pas dingo. Ouais. Hein. C'est vrai qu'il ressemble au père, hein, vu que le père est moche. Non, tu fais comme tout le monde, Romain. Tu dis qu'il est beau et puis voilà.
8: C'est ça.
3: Après, ce qui est important, c'est de faire un vrai débrief après avec quelqu'un.
5: Ah, évidemment.
4: On est d'accord.
3: Voilà. Tu vas avec ta femme, tu dis qu'il est beau, t'as le petit cadeau et après en voiture. Putain, ils l'ont raté.
5: Ouais, merde.
4: Quel enfer.
5: Et après, tu dis, mais ça peut changer en grandissant, heureusement. Hein.
3: Bien sûr.
4: Et puis, plus le temps passe, plus ça change pas.
3: Ou alors, il est mignon, puis après, il a changé. Hein.
4: Qu'est-ce qui s'est passé?
3: Pardon. Romain, on te souhaite une belle journée.
8: Bonne journée à vous.

0: Pour cette nouvelle semaine, c'est Charlie, c'est Energy, et Chiran est là. Right now. Toujours sur énergie, Ed Sheeran, même s'il a annoncé faire une petite pause dans sa carrière, il va s'occuper de ses enfants. Il veut profiter de sa vie de papa, il a bien raison, c'est une petite pause bien méritée. Et par contre, il leur a dit aux gosses, hein, pas de berceuse. Hein. Alors, ça rappelle le boulot, hein, c'est hors de question. Hein. Et qui se repose bien, Ed Sheeran, c'est ça la vie de superstar aussi. Il est toujours ici sur énergie, on le retrouve juste après Mauvais Joe et l'actu à 8h.
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0: Allez, courage pour cette nouvelle semaine, c'est lundi, c'est Charlie, c'est Énergie. Bientôt les vacances. Enfin, j'espère pour vous. Et en attendant ces fameuses vacances, tous les hits de l'été sont toujours ici sur Énergie. Un bon classique des Chiran, tiens, vous allez pouvoir chanter, vous connaissez juste après Mauvais Joe.
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0: Et l'actu avec nos superstars de la rédac partout en France, c'est parti.
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17: Salut Charlie, bonjour à tous. Quelques nuages d'altitude sans de réelles conséquences. D'ailleurs, des températures qui en revanche repartent à la hausse. 27 degrés à Limbres et Serqueix cet après-midi, jusqu'à 30 degrés à Béthune et Lens. Même chose en fin de semaine.
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17: Et dans l'actu de ce lundi matin, véritable coup de tonnerre dans cette Coupe du Monde 2026 de foot avec l'élimination du Brésil hier soir dès les huitièmes de finale, battu par une imperturbable Norvège 2-1. La star brésilienne Neymar a pourtant marqué un but à la fin du match. Le joueur a d'ailleurs annoncé prendre sa retraite internationale. Les Vikings vont défier l'Angleterre qui vient de battre le Mexique 3-2. À suivre ce soir notamment Portugal-Espagne. Le match est à 21h. L'actu, c'est aussi en région, bien évidemment, des températures peut-être plus fraîches que dans d'autres régions, notamment du sud de la France. Et cela fait le bonheur des touristes, semble-t-il. Le Nord comme destination de vacances, improbable encore il y a une dizaine d'années. Et pourtant, hausse de fréquentation des campings, retour des nationalités étrangères parfois perdues depuis le Covid, de bon augure pour le tourisme local et le commerce de proximité. Un commerce de proximité d'ailleurs qui sera fêté ce soir avec une cinquantaine de gagnants qui recevront leur prix après l'opération menée sur le pays de Saint-Omer, le printemps du commerce et de l'artisanat. Côté fréquentation, on a battu des records avec plus de 30 000 bulletins récupérés chez les commerçants participant à l'opération. Vélos électriques, bons d'achat et même une voiture. L'opération pourrait aller beaucoup plus loin encore en 2027. Et puis, un autre record, celui de la fréquentation à Huim pour le Festival des Vieilles Mécaniques. Il se déroulait ce week-end, samedi et dimanche. Plus de 7000 entrées selon un premier décompte. Rendez-vous est d'ores et déjà pris pour 2028-2027 pour les plus impatients, mais ce sera à Créqui. Dans le reste de l'actu, ça n'était pas un exercice. Les pompiers obligés d'intervenir à Denbrook, à Dennis Park, après qu'un wagon ait percuté un pigeon qui s'était posé sur les rails de l'attraction. Mauvaise idée pour lui, une panne inédite en tout cas qui aura permis de voir que le fonctionnement des organes de sécurité avait répondu immédiatement. Deux personnes évacuées par les secours, aucun blessé. Hier dimanche, l'attraction a pu reprendre du service après les vérifications d'usage. Et puis on sort en fin de semaine avec le retour du bal des pompiers. C'est ce vendredi sur la place Foch à Saint-Omer, avec énergie. Retour également du bal des pompiers à Limbre cette fois-ci, mais ce sera à la mi-août.

0: un peu de douceur, un peu de superstar pour démarrer cette nouvelle semaine. Bienvenue sur Énergie avec Pierre Demar qui débarque. Et Pierre Demar qui vient de sortir un nouvel album que vous découvrez évidemment avant tout le monde ici sur Énergie. Tous les meilleurs hits de ce nouvel album, vous allez pouvoir chanter ce matin pour bien démarrer la semaine. Pierre Demar est là. Alors si vous chantez avec Pierre Demar, par contre, faut être à l'aise avec ses aigus. Hein. Ah oui, ça va chercher très haut. Hein. En karaoké, il est réservé aux experts, hein, Pierre Demar. En tout cas, il est là sur Énergie pour démarrer cette nouvelle semaine juste après Riviera.
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0: Y'a pas que ça existe pas. C'est le 6 de l'été. Bienvenue sur Énergie. C'est Charlie Kyle, classique des Black Eyed Peas. Ça met bien pour démarrer cette nouvelle semaine. Bon courage si vous n'êtes pas encore en vacances. On continue de profiter des hits avec Tay Tay qui arrive, Shakira aussi pour vous et le meilleur de Manu jusqu'à 10h.
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2: Et pour démarrer cette journée, démarrer cette semaine, quoi de mieux que de parler de flemme?
3: Ah, parfait.
2: J'ai trouvé ça sur internet, cette question, sur un forum Reddit, je vous en parle de temps en temps.
3: Ouais.
2: Le site Reddit, c'est R-E-D-I-T. Si vous arrivez au boulot et que vous avez envie de perdre du temps, vous tapez ça dans votre navigateur, vous allez voir, la journée va passer très vite. C'est un énorme forum où il n'y a pas un sujet, tu tapes, il n'y est pas. Il y a tout, tout le monde parle de tout. Et il y a eu cette question, quelle est la pire chose que vous ayez faite par flemme? Voilà, dans les exemples, regardez. J'ai une lampe qui s'allume et s'éteint quand on frappe dans les mains. Je déteste le faire, donc je me suis enregistré en train de taper dans les mains et j'ai programmé ce son sur mon téléphone.
4: Waouh! C'est vrai qu'au départ, ça a mis plus de temps.
2: La flemme de la flemme de la flemme.
4: Waouh!
2: J'ai téléphoné au restaurant pour qu'il fasse revenir le serveur à ma table.
3: Mais non!
4: Pas mal.
2: Ma plus grosse flemme, je jette parfois les Tupperware par flemme de les laver.
3: Oh non, mais c'est pas possible!
4: Attends, c'est un budget.
3: Pas bien.
2: Je tire avec un pistolet Nerf depuis mon lit sur les interrupteurs pour les éteindre. Ça, c'est pas mal.
3: Ça, je pourrais faire, mais c'est fort, ça. C'est un challenge.
2: Bah, il faut le viser.
3: Ouais,
2: hein.
3: Ouais, de ouf.
2: Mais alors, ma plus grosse flemme, mais alors.
3: Y a malin.
2: Bah, on est sur les Jeux Olympiques, quand même. Ouais. Plus grosse flemme, j'en ai encore. J'ai déjà remis une crotte de nez dans mon nez par flemme d'aller chercher un mouchoir.
4: Nul.
2: Et un petit dernier. J'ai annulé mon deuxième rendez-vous amoureux avec une fille parce que c'était à moi de trouver le resto et que j'avais pas le courage de le faire.
3: Waouh.
2: J'ai une question simple. Avez-vous mieux que ça? Jusqu'où êtes-vous allé par flemme dans votre vie? Quel est votre summum, votre graal de la flemme? Appelez-nous au 0 870 42 48. Quoi de mieux pour lancer cette semaine que par une flemme?
4: Moi, samedi, j'ai commandé une pizza et elle est arrivée. C'est parfois, elles n'arrivent pas à découper. Et j'avais la flemme de prendre les couverts, donc je l'ai plié en deux, la pizza, et je l'ai mangée comme ça.
2: Oh, t'as fait une calzone, voilà.
3: Le petit glouton, là.
2: Ouais, ça marche. Barbara est là, bonjour Barbara.
5: Bonjour Manu, bonjour les ronds.
2: Bienvenue sur Énergie Barbara. Jusqu'où es-tu allée par flemme?
5: Alors moi, par flemme, quand je fais une grosse machine de linge, quand elle a fini de tourner, bah, je fais le jeu avec mes enfants de qui éteint le linge le plus vite pendant que je supervise du canapé.
2: Allez,
4: c'est bien ça. Ah ouais, ça c'est intelligent.
2: Bah c'est pas vraiment de la flemme, c'est de la mère indigne. Voilà,
5: oui,
2: bien
5: voilà,
2: sûr, évidemment. Ça. Bah tu es notre, tu sais quoi, tu es notre mère indigne du jour. Voilà, tu fais travailler tes enfants. C'est très bien. Oui, bah voilà, bah très
4: elle
2: bien.
4: Elle fait ça pour tout, elle fait ça pour la cuisine aussi,
2: oui,
4: pour les cons, ça a rendez-vous à la banque.
3: Si s'amuse, voilà,
2: bien
3: tu
2: sûr.
3: Vois.
2: Tu fais quoi comme boulot, Barbara?
5: Je travaille pour France Travail.
2: D'accord, bah c'est génial.
4: C'est rassurant ça.
2: On est plus dedans, elle fait, pour résoudre le problème du chômage, elle fait travailler ses enfants. Voilà,
5: exactement.
2: Bien sûr.
4: Bah, voilà, Barbara.
2: On t'embrasse, Barbara, on te souhaite une belle journée.
5: Plein de gros bisous à vous, au revoir.
2: Gros bisous. Et là, elle va utiliser ses enfants pour raccrocher le téléphone. Parce que, tranquille. Jusqu'où vous êtes allé par flemme, Lorenza encore?
3: J'avais super soif et j'étais posée dans le canapé et j'ai attendu que mon coloc se lève pour lui demander de me ramener un verre d'eau parce que j'avais la flemme.
2: C'est basique ça.
3: Ouais.
2: Oh, c'est le basique.
3: Oui.
2: C'est basique.
3: Et nous, ça, c'est le bonheur d'être en coloc, j'avoue. Tout le temps.
2: Mais dans le canapé aussi, avec les chiens quand ils veulent sortir ou quoi. Toi, il y a un truc comme ça, c'est vraiment celui qui n'a pas entendu quoi. Bien sûr. Laurie est avec nous. Bonjour Laurie.
6: Bonjour Manu, bonjour les Wawin.
2: Merci d'être là, Laurie. Jusqu'où es-tu allée par flemme?
6: Alors moi j'avais la flemme d'aller faire les boutiques pour acheter un cadeau à une amie. Et alors je lui ai offert quelque chose que j'avais déjà, qu'on m'avait offert et que j'avais jamais utilisé par contre.
2: Pas mal.
4: Ah, c'est mal. Bien ça.
3: Ça évite le gaspillage.
4: Mais ouais, toujours en stock quoi.
2: La question c'est quoi? C'était quoi?
6: C'était du gel douche, des produits de beauté, enfin des trucs comme ça quoi.
2: Ça fait toujours plaisir, bien sûr, la petite box. Tu sais, on t'offre une petite box.
3: Exactement.
2: Et surtout, il ne faut jamais ouvrir. Et ensuite, évidemment, tu l'offres à quelqu'un.
6: Voilà. Exactement.
2: Bien sûr, en disant, non mais ça, c'est bon pour tes nièces, elles en ont rien à foutre. Bien sûr, le classique.
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3: Ouais, c'est lundi, courage, 8h30. Si vous êtes déjà dans les bouchons, si ça vous tarde vachement les vacances, ne vous inquiétez pas, ça va passer plus vite, au moins jusqu'à 10h avec le 6-10 de l'été. La fraîchement mariée, Madame Swift, débarque Tay Tay et sur Énergie, juste après Shakira et l'actu avec nos superstars de la rédac. Partout en France, on y va.
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5: Salut Charlie, bonjour à tous. Des nuages d'altitude, des températures en hausse pour débuter la semaine. Jusqu'à 30 degrés par exemple cet après-midi à Béthune, 27 degrés à Serres ou encore Saint-Omer, 22 degrés seulement. Ce sera à Boulogne et Huimereux.
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5: Des températures d'ailleurs qui devraient repartir à la hausse d'ici à la fin de semaine. Pas question en tout cas pour le moment de parler de canicule, mais plutôt de pic de chaleur. Dans tous les cas, bien sûr, il faudra penser à s'hydrater. Des températures plus fraîches d'ailleurs que dans certaines régions. Le bonheur peut-être des touristes, mais pas seulement. Des commerces de proximité avec de plus en plus, et bien justement, de touristes dans notre région. Le Nord comme destination de vacances était encore improbable il y a une dizaine d'années. Et pourtant, hausse de la fréquentation des campings, retour des nationalités étrangères perdues parfois depuis le Covid, de bon augure en tout cas pour le tourisme et le commerce de proximité. On a frôlé le drame hier à Berck après que deux personnes aient été prises par la marée montante face à la grande roue. Par chance, chacun aura pu rejoindre le sable. Les secours dépêchés sur place n'auront pu que constater. Tout est bien qui finit bien cette fois. La prudence bien sûr reste de mise avec le démarrage des vacances estivales. Dans l'eau de Maroise, ça n'était pas un exercice. Les pompiers obligés d'intervenir samedi à Denlis Park après qu'un wagon ait percuté un pigeon posé sur les rails de l'attraction. Une panne inédite qui aura permis de voir que le fonctionnement des organes de sécurité avait répondu immédiatement. Deux personnes évacuées à 7 mètres de hauteur par les secours. Aucun blessé. Hier dimanche, l'attraction a pu reprendre du service après bien sûr les vérifications d'usage. Et puis à Saint-Omer, c'est ce soir qu'une cinquantaine de gagnants recevront leur prix après l'opération menée sur le pays de Saint-Omer, le printemps du commerce et de l'artisanat. Côté fréquentation, on a battu des records, plus de 30 000 bulletins récupérés chez les commerçants participant à l'opération. Vélo électrique, bon d'achat, entrée de parc d'attractions et même une voiture à gagner. L'opération pourrait aller beaucoup plus loin encore en 2027. Et puis, une fréquentation record également ce week-end à Huim pour le Festival des Vieilles Mécaniques. Plus de 7 000 entrées selon un premier décompte. Le rendez-vous est d'ores et déjà pris pour 2028. 2027, ce sera pour les plus impatients et ça se passera à Créqui. Et puis le retour du bal des pompiers. Vendredi à Saint-Omer sur la place Foch est avec Énergie. Samedi, ça sera à R sur la Lys, puis Limbre le 14 août. Retour également du bal des célibataires. Samedi à Saint-Omer.

0: C'est Charlie, salut, bon réveil, bon courage pour cette nouvelle semaine avec les Hits Énergie. Et avant le quart de finale de la Coupe du Monde de foot, ça sera jeudi soir, un hit que les Bleus écoutent dans le vestiaire pour se motiver. C'est peut-être celui-là qui va nous faire ramener la Coupe à la maison. Mauvais Joe est sur Énergie, Bébé Rexha arrive juste après. On est bien ce matin.
1: Voilà,

0: Et bon, bon courage pour cette nouvelle semaine, c'est Charlie, c'est le 6-10 de l'été énergie avec une des plus belles voix au monde qui arrive, vous allez pouvoir chanter avec elle. Naïka est là pour vous, nouveau hit de Muse aussi à découvrir sur énergie, juste avant c'est le meilleur de Manu.
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2: Allez, on peut se faire un petit tour dans le studio pour démarrer la journée. Qu'est-ce que vous avez envie de partager avec nous aujourd'hui, Lorenza?
3: Je vais à un cours d'aquabike pour la première fois. Et je suis trop heureuse, mais qu'est-ce qu'il y a?
2: Parce que aquabike, pour moi, c'est vraiment...
3: c'est les mamies.
2: C'est exact. C'est...
3: avec un bonnet de bain.
2: Si tu me demandes de dessiner de l'aquabike, je dessine des grands-mères dans une piscine.
3: Eh ben, figure-toi que pas du tout. C'est redevenu à la mode et que vraiment... Ah non.
2: Non, ça c'est quand tu veux faire un truc et tu dis c'est à la mode.
3: Ouais. Non, c'est un truc un peu bobo où genre on est toutes des petites meufs un peu trentenaires et on est sur un espèce de vélo un peu adapté et c'est trash quoi.
2: Bien sûr. Mais tu connais pas l'âge des gens avec qui tu vas faire encore.
3: Bah, des fois je vois les réservations et donc je peux voir un peu les photos, les trucs, des gens qui sont allés quoi.
2: Ah, il y a des photos de...
3: Oui.
2: Pour donner envie, c'est comme des excursions.
4: Oui. Pour faire venir, ils mettent des jolies filles. C'est génial.
2: Combien?
3: Bah, je pense qu'on va être une vingtaine.
2: Vingtaine, ouais. Avec faire du vélo dans l'eau.
3: Et il y a un coach qui est là pour c'est en musique, un peu avec des néons dans le noir et tout. Enfin, c'est un peu...
2: Des néons dans le noir?
3: Ouais,
2: c'est une boîte de nuit qui a fui en fait.
3: Dans l'eau, ouais, c'est ça. Mais je suis trop contente, mais j'ai peur en même temps. Parce qu'en fait, j'ai peur que mon maillot s'enlève dans la piscine.
2: Pourquoi?
3: Mais je sais pas, j'ai peur que, comme avec l'effort ou quoi, ils partent et j'ai peur de me retrouver à poil devant tout le monde.
4: Avec l'effort, c'est pas le Tour de France non plus.
2: Oui, mais tu sais, des fois.
3: Si, c'est intense.
2: Non, mais moi, honnêtement, quand je plonge dans l'eau.
3: Voilà.
2: J'ai toujours peur que mon caleçon, pouf, il parte derrière.
3: Et
2: ça m'est déjà arrivé, moi. Parce qu'il est, mal serré.
3: Il est mal mis.
2: Tu pars et pouf, tu te retrouves dans l'eau et là, t'as ton caleçon.
3: Si je suis toute nue devant tout le monde, c'est gênant. Quoi.
2: Bah, c'est compliqué, oui. Ouais. Après, avec l'aquabike, j'ai jamais vu de. T'as pas tapé sur internet? Souci, maillot qui s'en va en aquabike.
3: Bah, le problème, c'est que si, j'ai déjà demandé à ChatGPT et c'est probable.
2: Ah, probable, carrément.
3: Il faut que le maillot soit bien adapté, bien serré, quoi. Donc je vais choisir un truc.
2: Mais tu vas acheter un nouveau maillot?
3: Non, je pense pas. Je vais tester le plus serré, quoi.
2: Mais si tu prends un maillot, une pièce?
3: Oui, mais non, j'en ai pas. Vraiment, j'aime pas trop ça, moi.
2: Bah là, tu prends les risques, alors effectivement.
3: Bah, oui.
4: Elle a envie de se mettre en bombe pour le quadbike. Petit maillot de pièce.
3: Non, mais en plus, je pense qu'il y a pas de garçon, mais.
2: Mais je pense que la peur est pas.
3: Oui, enfin, c'est pas.
4: Ça devrait aller, quoi. Ça va.
2: Normalement, oui. Enfin, moi, j'ai pas connu d'histoire incroyable.
3: Moi non plus, mais j'ai peur. On sait jamais.
4: C'est la peur, ça se contrôle pas.
2: Non, mais alors c'est exactement ça. On a tous des peurs. Moi, quand j'ai le vertige à un mètre.
3: Oui,
4: ah
3: mais
4: oui,
3: voilà.
4: J'arrive pas à le contrôler.
2: Ouais. Bah, moi, on était quand même venu me chercher dans un accrobranche.
3: Oui.
2: Pas à 3 mètres ou à 4 mètres. Hein. C'était le premier truc d'essai pour savoir comment tu te sens.
4: C'est mignon.
2: Et là, j'ai été bloqué. Donc, mon essai n'a pas été fructueux.
3: Oui. Non. Ouais.
2: Du coup, donc, les peurs, vraiment, personne ne perd. Tu
3: ne peux pas juger, pas. Vraiment,
2: c'est comme ça.
4: C'est comme moi qui ai peur de tout ce qui se gonfle. Hein. On en a déjà parlé, mais c'est tous les ballons
2: qui se gonflent. Pour
4: les anniversaires, je fais jamais un anniversaire avec des ballons de baudruche. Et la pression de mes pneus, je l'ai fait pour la première fois il y a quelques mois.
2: Parce que t'as peur que ça explose.
4: Ah ouais, t'imagines, attends, un pneu qui pète.
2: Ah mais ça arrive très souvent dans les cours de cobaye aussi. Quelle est votre peur à vous, que vous ne contrôlez pas, qui est peut-être un peu totalement irrationnelle, comme perdre son maillot en aquabike? Appelez-nous 0 870 42 48. Florent, notre producteur.
5: Moi, j'ai peur des bouilloires qui sifflent. Tu sais, qu'il siffle pour terminer, j'ai l'impression que ça va péter d'un coup, ça va être...
2: Ah, mais ça te fait peur, genre tu veux pas l'entendre?
5: Je m'éloigne, j'ai l'impression que ça va éclater, quoi, ça va...
2: Ah, d'accord.
4: J'avais ça un peu avec les trucs à soupe, là. Tu sais, les grosses casseroles à soupe de nos parents.
5: Cocotte minute.
2: Les cocottes minutes.
3: Oh, les cocottes
2: minutes. Tu me renvoies dans les trucs quand j'étais petit.
4: Je viens de te débloquer un souvenir.
2: Mais j'avoue que la cocotte minute, ça me faisait peur.
3: Oui.
4: Ah ouais.
2: Parce que c'est pas un sifflement comme une bouilloire où ça dure pas longtemps, tu vois. Là, la cocotte minute, c'est vraiment.
3: Putain, la vapeur qui part et tout, t'as l'impression que ça va sauter.
4: On met le doigt quand on est gamin, c'est autour.
2: Ah non, moi je voulais pas mettre le doigt, on m'avait dit c'est hyper chaud et tout. Non,
4: moi je voulais voir.
2: Bah voilà, t'as vu du coup. Non, et la cocotte minute, il y avait une sorte de petit bouchon
4: C'est ça,
3: qui tremble.
4: Tu faisais justement ça là.
2: Et tu te dis qu'il peut partir le bouchon.
3: Ouais.
2: Et non.
4: Surtout c'était pour bouffer de la soupe en plus souvent.
2: C'est rare de faire un truc genre un burger dans une cocotte minute. Tu sais que tu vas pas bouffer un truc de dingue.
4: Ouais, non.
2: Pauline est avec nous, bonjour Pauline.
6: Coucou Manu, salut les wawas.
2: Bienvenue sur Énergie. Pauline, quelle est ta peur irrationnelle à toi?
6: Alors, moi j'ai peur de la fin des escalators. J'ai toujours l'impression que mon pied va rester bloqué et se faire aspirer par le mécanisme en fait.
2: J'ai eu ça aussi, un moment, mais je pense que tout le monde l'a eu ce truc-là, puis après ça part. Mais effectivement, tu te dis, mais si jamais je me fais aspirer, et le truc, c'est que c'est déjà arrivé.
3: Mais c'est les vêtements.
4: C'est ça.
2: Il y a déjà eu des accidents blancs, ouais. Où les gens, genre t'as un pantalon qui est un peu long,
3: c'est ça,
2: ils,
3: c'est
2: traînent,
3: ça.
2: Ils traînent
4: une
2: dedans.
4: Chaussure.
2: Et il y a eu non mais il y a eu vraiment des accidents.
3: Mais c'est très grave. Hein.
2: Le truc ne s'arrête pas.
3: Bah oui.
4: C'est ça.
2: En fait, et donc ça t'arrache tes vêtements.
4: En fait, oui, on... Le bouton souvent pour arrêter, il est en bas. Et tu dis putain,
3: ah,
4: si
3: oui,
4: jamais il y a personne en bas, tu vois.
2: Et ben j'ai même pas fait gaffe qu'il y avait un gros bouton.
4: Ah oui, il y a souvent un gros bouton en bas, un truc d'arrêt d'urgence,
3: mais qui effectivement.
4: Tu quand tu montes dessus, tu dis putain, ça se voit pas assez quoi.
2: Donc en fait, tu gueules, arrêtez l'escalator. Mais en fait, tout le monde monte. Personne n'a le bouchon. Il est où le bouton? Putain, il est en dessous. Arrêtez l'escalator, mais je monte.
3: C'est horrible.
2: Voilà, je pense qu'on t'a bien rassuré, la Pauline.
6: Ah, ben, pas trop, non.
2: Prends les escaliers, ça te fera des pas. Voilà, voilà, ça fera tes pas par jour. On t'embrasse fort, Pauline.
6: Bisous, belle journée à tous.
2: Gros bisous. Mélissa est là aussi. Bonjour, Mélissa.
7: Bonjour, Manu. Bonjour, l'équipe.
2: Quelle est ta peur improbable à toi?
7: Moi, j'ai peur des mannequins dans les magasins. Tu sais, j'ai l'impression qu'ils peuvent prendre vie et me courir derrière.
2: Il y a pas mal de gens, oui, qui ont cette peur-là.
4: Ah ouais, mais parce qu'il y a des vidéos sur YouTube, parfois, les mecs qui font des pranks, qui se mettent en mode mannequin de magasin, et en fait, ils prennent vie. Donc, tu te dis pourquoi pas, quoi.
2: Vous avez jamais vu des films où, genre, il y a une course-poursuite et ils sont comme ça dans un hangar où il y a plein de mannequins. Ouais.
3: Et tu sais pas qui est la vraie personne ou non, et t'es perdu. C'est horrible.
2: Et ils se tirent dessus, ils tirent sur les mannequins, ça explose les têtes des mannequins.
3: C'est ça.
4: C'est violent.
2: Mais je pense que c'est pour ça qu'on est traumatisé,
4: certainement.
2: Quel est le mec un jour qui s'est dit on va faire un film avec de l'attention dans un hangar de mannequins?
4: Ouais. Alors déjà faut le trouver. Hein.
2: Bah c'est ça. Où est-ce qu'il y a un hangar de mannequins? Voilà, je pense qu'on t'a rassuré aussi, Mélissa, du coup là.
7: Pas vraiment. Non,
2: pas vraiment. Ouais,
3: on a tous les mêmes peurs, c'est cool.
2: Oui, c'est vrai, c'est cool.
3: Rassure, tu vois.
2: Ouais. On t'embrasse, Mélissa. Merci beaucoup.
7: Bah, de nous avoir.

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17: Il est 9h tout pile, bon réveil, bon courage pour cette nouvelle semaine. C'est lundi matin, c'est Charlie, c'est énergie comme d'hab. Hein. Je change pas les bonnes habitudes pour se motiver. Des hits, des superstars avec Alex Warren, une des plus belles voix au monde. Il est américain, Alex Warren, il arrive sur énergie après Sound of Legend. Le meilleur de Manu qui continue aussi.
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17: Et puis un peu d'infos avec la Redac Énergie partout en France. On démarre avec la météo.
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18: Incollable, l'ami Charlie avec la météo, effectivement, pour commencer, et quelques nuages d'altitude en région pour bien débuter la semaine. Les températures, 27 degrés à Limbre pour les maxis cet après-midi, 30 degrés à Béthune, 22 degrés à Boulogne.
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18: Et dans l'actu de ce début de semaine, c'est bien connu, le malheur des uns fait le bonheur des autres. Drame national hier au Brésil, coup de tonnerre dans cette Coupe du Monde 2026 de foot avec l'élimination justement du Brésil. Hier, dès les huitièmes de finale, battu par la Norvège 2-1, les Vikings vont défier l'Angleterre qui a battu cette nuit le Mexique 3-2. À suivre ce soir notamment le match qui opposera le Portugal à l'Espagne, et c'est à 21h. L'actu, c'est également le DAB+ qui s'étend en France avec 37 nouveaux sites déployés pour la radio numérique. Le DAB que vous pouvez récupérer d'ailleurs et capter sans aucun problème à travers toute la région. Vous tapez sur votre radio et vous cherchez exactement sur votre radio Énergie Nord Littoral pour suivre vos émissions de proximité, même sur votre lieu de vacances également cette fois-ci avec une meilleure qualité de son. On n'oublie pas non plus les applis ou encore les enceintes connectées. On a frôlé le drame hier à Berck après que deux personnes aient été prises par la marée montante face à la grande roue de la ville. Par chance, chacun aura pu rejoindre le sable. Les secours dépêchés sur place n'auront pu que constater. Tout est bien au final qui finit bien pour cette fois. La prudence, bien sûr, reste de mise. Dans le reste de l'actu et dans l'Audomarois, le pays de l'Imbre, ça n'était pas un exercice. Les pompiers obligés d'intervenir à Danlis Park samedi après-midi. Un wagon qui a percuté et un pigeon posé sur les rails de l'attraction. Une panne plutôt inédite. Elle aura permis de voir que le fonctionnement des organes de sécurité avait répondu immédiatement. Deux personnes évacuées par les secours, dont une à mobilité réduite, aucun blessé. Hier dimanche, l'attraction a pu reprendre du service après les vérifications d'usage. Dans le reste de l'actu à Huizerne, le Crédit Agricole qui va fermer ses portes en fin d'année. Ce sera même avant les fêtes, peut-être début décembre, en cause d'une fréquentation à la baisse et des opérations qui se font désormais pour la plupart depuis la maison ou son smartphone. Quant aux 5 salariés, ils devraient être réaffectés dans d'autres agences, selon nos confrères de la Voix du Nord. 9h04, déjà sur Énergie, tout de suite, le best-of de l'été. C'est avec Charlie sur Énergie. Bon lundi, bon début de semaine.
9: On remercie la rédac Énergie partout en France. Je vous l'ai dit, Alex Warren débarque sur Énergie, Sound of Legend aussi, et puis on retrouve tous les Wawa.
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22: Allez, qu'est-ce que vous avez envie de partager avec nous ce matin,
23: Lorenza? J'ai été voir Florida en concert.
22: Ouais.
23: Et moi, je suis le genre de personne qui révise pendant des jours et des jours les chansons pour pouvoir genre les crier par cœur, danser debout, même si je suis assise.
22: Quelle belle explication. C'est-à-dire que en fait, tu révises toutes les chansons,
23: ouais.
22: Genre avec les paroles et tout pour.
23: Je les mets un peu en mode karaoké quand je m'apprête le matin, quand je prends ma douche le soir et tout, et je révise comme ça à chaque fois. Je me fais des playlists spéciales comme ça. Je suis bien pendant le concert, tu vois.
22: Mais pourquoi? Parce que tu veux montrer aux gens genre que tu connais? Tu penses que Florida il va te juger?
23: Non, mais non, mais tu vois, je trouve que si tu connais pas et que t'as tout le monde qui chante autour de toi, c'est un peu, t'es pas dans le truc, tu vois. Moi j'ai trop kiffé parce que on est tous ensemble. Des fois tu regardes des inconnus et t'es là, can you blow my whistle? Tu vois, tu chantes. Quoi.
22: Ouais, mais tu peux faire aussi.
23: Ouais, mais les gens comprennent très vite que t'es un escroc. Et donc moi justement je.
22: Un escroc.
23: Non, moi je fais en sorte de réviser. Et par exemple, j'ai une pote, elle filme tout de A à Z. Donc elle chante pas, mais et c'est très pratique pour les gens autour vu qu'elle nous file les vidéos après. Mais
22: Mais de A à Z, c'est-à-dire qu'un concert de 2 heures, elle va tout filmer pendant 2 heures.
23: Elle fait des petites pauses à chaque fois dès qu'il y a un petit break, un truc et tout, et hop, elle recommence, elle filme.
22: Mais très honnêtement, est-ce que vous regardez quand vous filmez un concert, vous regardez les vidéos après?
23: Bah non, moi bah jamais. Non. Mais puis quand,
22: bah voilà.
23: quand elle est là, c'est pratique parce que j'ai pas besoin de filmer.
22: Oui, mais personne ne regarde les vidéos. En fait, tu filmes parce que tu te dis, oh là là, si jamais je filme pas, personne ne me croira.
23: Ouais, c'est ça.
22: Et j'y étais à ce moment, et puis tu te dis, bah, peut-être y avoir un truc incroyable. Tu vois, quelque part dans ta tête, tu dis, s'il se casse la gueule sur scène, j'aurai la vidéo.
23: Il s'est cassé la gueule sur scène et on n'a pas filmé.
22: Bah, ah ouais, non, tu me dis qu'elle a filmé tout le hasard.
23: Parce que c'était le moment où il y avait une espèce de petite pause et tout. Il a glissé, il a perdu une chaussure et elle a pas fait ça en vidéo.
22: Alors, excuse-moi, mais change de copine.
23: Ah ouais. Bon,
22: si elle filme tout, sauf le moment où elle doit filmer, franchement.
23: Vrai. T'as raison, Manu, je vais y penser.
22: Ça va pas. Ouais. Alors, je suis pas du tout comme ça, moi, en concert. Alors, en fait, moi, j'ai un truc en concert, vraiment. Mm-hmm. C'est que juste avant que ça démarre, je vais faire pipi. Parce que je veux pas louper le moment du concert et je veux pas me dire il faut que j'aille
23: Entre les gens et tout, dire excusez-moi
22: Et après j'ai aussi peur de pas retrouver ma place, ça c'est un truc
24: Non, c'est vrai que c'est très grand et quand on dit rang 12 47 place 47
22: ouais, exactement.
24: Putain, tu regardes, t'as peur de tomber
22: parce que moi je suis à l'âge où je vais plus en fosse et donc je vais dans les gradins et donc si tu vas aux toilettes mais t'es obligé de ressortir, de passer par 2 couloirs.
23: Oui.
22: Après, franchement, c'est un peu une phobie de me dire, ok, il va falloir que je traverse et que je retrouve ma place. Ça, je me suis déjà dit, non, c'est foutu, je vais rester là, je serai abandonné.
24: Allez, tant pis.
22: Voilà. Vous êtes comment un concert? T'es bah, Nico.
24: Moi, non seulement je vais pas en fosse et je suis dans les gradins, mais en plus, j'ai déjà ramené un petit coussin, moi.
23: Quoi?
24: Parce qu'il y a des gradins dans certaines salles, genre des zéniths ou des trucs comme ça, où franchement j'y suis allé plusieurs fois et c'est un peu compliqué.
23: Ouais,
24: donc j'ai un petit coussin rond, un peu comme ils ont parfois, c'est genre à Roland-Garros ou des trucs comme ça. Petit coussin rond, comme ça je suis bien.
23: C'est
24: et moi je pars aussi toujours avant la fin des concerts. C'est-à-dire que quand je vois que c'est le rappel et que c'est la dernière, je pars avant pour éviter la cohue.
23: Ça moi aussi.
24: Ouais.
22: Et vous achetez des trucs au concert, les t-shirts, des trucs comme ça ou pas?
24: Ah ouais. Ouais, mais du coup je le fais à la fin, il y a souvent personne et donc je suis content, je suis tout seul.
22: Ah,
24: c'est pas mal, hein. Les t-shirts à 55 balles, là.
23: Ah ouais.
22: Mais c'est marrant, tu te dis, si j'ai pas ce t-shirt aujourd'hui au concert, ça va pas aller. C'est vraiment.
24: Tu peux l'acheter en ligne après, hein. Mais non.
22: Oui, mais tu le feras pas.
23: Non, c'est pas vraiment la même chose.
22: C'est sur le moment, tu te dis, t'es comme tout le monde, quoi. Et ouais, j'ai mon t-shirt, on est bro, mec.
24: C'est ça.
22: Comme ça. Alors, bien sûr. Quelle personne vous êtes à un concert? Appelez-nous. 0870 42 48. Florent, le producteur, il l'a pas dit. Quelle personne quand tu vas à un concert?
25: Moi, je suis celui qui
1: qui fait des harmonies avec le chanteur.
23: Ah, je te vois tellement. Oh, je t'imagine de
24: le
23: fou.
24: Le mec, il veut être choriste.
22: Exactement, c'est ça. C'est le choriste de la salle.
1: Et j'avoue que je juge un peu aussi ceux qui chantent pas très bien. Ça peut me tendre un petit peu.
23: Oh là là.
22: C'est dur. En fait, tu profites pas, quoi. T'es un prof de chant de la Star Academy.
1: Je ferme un peu les yeux, je bouche une oreille et je suis en train de chanter.
22: Oh non.
24: Mais non.
22: Mec, il s'est cru dans un groupe de polyphonie corse.
23: C'est une folie.
22: Mais bon, après, c'est chacun kiffe comme
23: mais
22: il
23: bien
22: veut.
23: Sûr,
1: ah oui, exactement.
22: Voilà. Il y en a qui sont dans la. Vous avez déjà été dans l'info sur le premier rang?
23: Ouais,
22: ça vous est déjà arrivé ou pas?
24: Ah, jamais, moi.
23: J'y étais il y a pas si longtemps en plus. Pour un autre concert.
22: Bon,
23: oui, oui, mais en fait, il y en a où je sais que je dois être là, quoi. C'est le moment où je danse, où je crie, où je me lâche, quoi.
22: Et alors, je le faisais avant, il y a très très longtemps, mais maintenant je le fais plus du tout, quoi.
23: Figure-toi que j'hésite à le refaire parce que j'ai eu très mal au dos. Et je me suis dit, aïe. Oui, j'ai plus 20 ans.
22: Quand t'as 20 ans, quand on t'écrase un peu, c'est pas grave, t'es souple, tu prends les trucs. Mais moi, à mon âge, on m'écrase un peu, on m'écrase.
23: Je comprends.
22: En fait, mes os deviennent de la poudre.
23: Oui, oui.
22: Voilà,
23: non,
22: Florent.
23: Faut faire attention.
1: Mais moi, j'ai peur des pogos, moi. J'ai peur de me trouver embarqué dans un mouvement comme ça et de me faire envoyer au bout de la salle, quoi.
24: Tout dépend le concert, quoi. Si tu vois Céline Dion, il y a peu de chances qu'il y ait un pogo, tu vois.
1: Il y a pas des pogos nés, un truc un peu plus light.
22: Sans pogo, des fois, t'as un mouvement, c'est d'avant en arrière. Tu fais, là, où est-ce que je vais là, attention.
24: Pour les vieux.
22: On a Magali qui est avec nous au téléphone. Bonjour Magali.
2: Bonjour tout le monde.
22: Sois la bienvenue sur Énergie Magali. Tu es quelle personne toi à un concert?
2: Alors, moi je suis celle qui arrive au moins largement 6 heures à l'avance. Comme ça moi je suis sûre de pouvoir toucher la barrière, sentir la transpiration des chanteurs. Voilà, c'est le minimum.
23: Ah oui.
22: Sentir la transpiration des chanteurs, c'est ton truc à toi.
2: Bah c'est voilà, vivre le concert à 3000%, quoi. On n'est pas sur scène, mais presque.
22: Est-ce que tu rêves d'avoir un... Tu fais tout pour avoir un eye contact avec le chanteur ou la chanteuse?
2: Ah bah bien sûr. C'est le minimum.
22: C'est un moment...
2: Il chante pour moi, quoi.
22: Bah bien sûr, évidemment. À un moment, tu peux avoir l'impression que le chanteur ou la chanteuse ou même le guitariste te regarde et là tu fais... Il m'a regardé, c'est sûr. Il m'a repéré. Et là, t'imagines qu'après le concert, c'est sûr, il va me proposer d'aller boire un verre backstage. Après, c'est sûr. Bien sûr, évidemment.
23: Et pas du tout.
22: Non, pas du tout. Il t'a même pas regardé parce que je veux dire, avec les spots, il voit rien du tout. Merci beaucoup, Magali, de nous avoir appelé.
2: Une belle journée à tous.
22: Très belle journée, belle semaine à toi. Il y a Elisa qui est là aussi. Bonjour, Elisa.
3: Salut, Manu. Salut, les ouin-ouin.
22: T'es qui, un concert, toi, Elisa?
3: Alors moi je suis celle qui monte sur les épaules de son pote pour mieux voir la scène.
22: Ah, t'es celle qui nous empêche de regarder.
23: T'es celle qu'on déteste.
3: Ouais, voilà, c'est pas trop. Mais moi je vois bien.
22: Non mais en fait quand tu vois une personne comme toi, tu dis waouh, c'est stylé. Mais quand t'es derrière, tu fais putain.
23: Ah ouais, t'as trop le seum.
22: Et parfois tu peux aller jusqu'à taper sur l'épaule de la personne en disant est-ce que c'est possible de descendre s'il vous plaît. Voilà.
3: C'est même le pote qui est content à ce moment-là.
22: Et c'est vraiment parce que ça n'arrive qu'au concert, c'est rare au théâtre par exemple, ce genre de choses.

0: réveil, bon courage. Il est 9h15. Nouvelle semaine qui démarre, c'est Charlie, c'est le 6-10 de l'été sur NRJ aujourd'hui. Eh mais c'est une grande journée hein. Right now. J'ai une pensée pour les supporters espagnols, les supporters portugais. Gros match de Coupe du Monde de foot ce soir. Les Bleus, ça sera jeudi soir. Le Paraguay, c'est fini. Hein, ça rentre à la maison. Ça va faire du catch à la maison. Ah, ça rentre. Et en attendant, peut-être que vous avez une journée de boulot. Et on va la démarrer de bonne humeur avec tous les hits de l'été sur NRJ. Vous connaissez par cœur. Vous allez pouvoir chanter avec Diams qui arrive. Énorme hit juste après Temper City.
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0: Plus, on part encore en vacances. Bienvenue sur Énergie, c'est lundi matin. Bon courage pour cette nouvelle semaine. On va s'ambiancer. On va même redémarrer plus de 30 minutes de non-stop pour ce plaisir. C'est lundi matin. C'est le 6-10 de l'été sur Énergie avec les clics qui arrivent. Julien Lib aussi, vous allez pouvoir chanter avec lui. Et juste avant, on retrouve les Wouin. C'est le meilleur de Manu qui continue jusqu'à 10h.
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3: On va parler de second rendez-vous. Je vous l'ai dit il y a quelques secondes. J'ai trouvé ça sur Internet. On parle souvent dans l'émission des premiers rendez-vous. On suit même vos premiers rendez-vous. J'aimerais que vous nous appelez ce matin pour nous dire justement, pourquoi il n'y a pas eu de second rendez-vous? Racontez une histoire qui se termine par il n'y a pas eu de deuxième rendez-vous. J'ai trouvé ça sur Internet, je vous donne des exemples. Pendant le repas, elle a tout mangé avec ses doigts, même la salade, il n'y a pas eu de deuxième rendez-vous.
4: Bon, après, si c'est un burger ou des nuggets, ça passe. Mais genre la salade, même les tomates, salade, les légumes et tout, ouais, c'est un peu spécial.
3: C'est beaucoup, hein. La toux, là, ouais. Les petits pois, les trucs, en total. Un autre, pendant que nous roulions vers le restaurant, il n'a cessé de me parler de toutes les fonctionnalités de sa voiture. Il n'y a pas eu de deuxième rendez-vous.
5: Souvent, t'es fier.
4: Mais en fait, et c'est souvent, tu stresses et tu veux parler de tout et n'importe quoi pour combler, pour paquet de blanc, en fait. Mais
3: donc, il faut que tu parles de quelque chose qui t'intéresse, même si ça n'intéresse pas la personne.
4: C'est ça.
3: Et toi, c'est la mécanique.
4: Et voilà.
3: Il n'y a pas eu de deuxième rendez-vous. Laetitia est avec nous. Bonjour, Laetitia.
6: Bonjour, toute équipe.
3: Bienvenue sur Énergie, Laetitia. Quelle est ton histoire qui se termine par et il n'y a pas eu de deuxième rendez-vous?
6: Bah écoute, j'avais rendez-vous avec un mec au restaurant et il a passé toute sa soirée sur son téléphone à envoyer des messages à ses potes. Donc du coup, ça m'a saoulé, je suis partie. Donc du coup, il n'y a pas eu de deuxième rendez-vous.
4: Oh là là, le goujat.
3: Il y a un petit... Oh là là, oh.
4: Ah bah oui.
3: Eh ben, excuse-moi, tu t'es pas demandé s'il était pas chirurgien et qu'il donnait des conseils à quelqu'un qui était en train d'opérer quelqu'un pour lui sauver la vie?
4: Bah c'est ses collègues, bah ses potes.
3: Tu t'es pas demandé si c'était un espion qui était
4: bien
3: comme
4: sûr, oui.
3: J'essaie de trouver les trucs.
4: Non, là il y a pas d'excuse. T'as bien fait de t'être barré.
3: C'est vrai qu'un premier rendez-vous,
4: ça se fait pas.
5: Ça la fout mal.
3: Attention, Lorenza est très très premier degré sur ce
4: sujet. Pardon, non, mais ça se fait pas. Je trouve que un minimum de respect, même si la personne te plaît pas trop, tu vois.
3: Non, oui. Faut mieux abréger.
4: C'est ça.
3: Que de rester sur son téléphone.
4: Voilà.
3: Après, quand t'es sur Clash of Clans et que t'es attaqué, comprends.
4: J'aurais préféré que ce soit ça plutôt que d'envoyer des messages à ses potes.
3: Cela dit, un premier rendez-vous, je sais pas, Laetitia, il te dit, je suis désolé, il faut que je fasse quelque chose, je suis attaqué sur Clash of Clans. Qu'est-ce que t'aurais fait?
6: De quoi?
3: Ok, voilà. Voilà. C'est un jeu sur téléphone.
5: Il n'y aurait pas eu de second rendez-vous.
6: Non,
5: il y
6: a plus de. Encore moins, non.
3: Ok, c'est mort. Laisse tomber.
5: Ça se comprend.
3: Merci beaucoup, Laetitia, de nous avoir appelés. On te souhaite une belle journée. Pas de second rendez-vous. Lorenza qui est très remontée, qui aime beaucoup ce sujet. Allez, vas-y.
4: On s'est vu sur un quai de Seine et il y avait énormément de péniches qui passaient.
3: Oui.
4: Et dès qu'on avait une conversation sérieuse, en fait, bah, ou même qu'on parlait tout court, et regardait les péniches. Et il faisait coucou à tout le monde sur les péniches. Mais en fait,
3: c'est mignon.
4: Alors, la première péniche, c'est mignon. La deuxième, tu te dis, bon, bah, il aime bien faire coucou aux gens. La troisième, tu te dis, peut-être il connaît quelqu'un. Mais au bout de 15 péniches, je t'avoue qu'on n'arrivait pas à avoir de conversation tellement il faisait des coucou aux péniches.
3: Ah mince.
4: Donc,
3: Et tu lui as demandé pourquoi il faisait coucou à tout le monde?
4: Bah non, mais à un moment, j'ai dit, mais ça va et tout. Il me dit, bah, j'adore voir les gens sur les péniches. Oui, bon, bah, super, mais.
3: Ah, il est monomaniaque,
4: le mec. On en a plein qui passent devant nous, il y a un moment donné où.
3: Non, effectivement, c'est le genre de personne, tu peux le croiser autour d'un aéroport, il regarde l'avion, voilà. Il fait, c'est l'Airbus 320 qui fait Paris-Lille de 14h58. Il est en retard de 25 secondes.
4: Exactement.
3: Ok, il n'y a pas eu de seconde.
4: Non, il n'y a pas eu de seconde, non.
3: Kevin est là, bonjour Kevin.
7: Salut Manu, salut Wouin.
3: Sois le bienvenu parmi nous Kevin, il n'y a pas eu de second rendez-vous, on t'écoute.
7: Alors moi elle a commencé le rendez-vous par tu ressembles moins à tes photos. Donc j'ai très mal pris, du coup il n'y a pas eu de second rendez-vous.
3: Oula, c'est direct.
5: Ah ouais, c'est dur.
3: Aïe, mais est-ce que vraiment tu ressemblais pas du tout à tes photos ou...
7: Ah bah ça, moi c'est quelque chose qui me tient à cœur quand même. Quand t'arrives et que tu ressembles pas à tes photos, c'est carton rouge direct.
4: Bah si c'est la vérité, enfin.
3: Oui je comprends pas. C'est elle qui t'a dit que tu ressemblais pas aux photos.
7: Ouais. Mais du coup, ce que j'ai fait, c'est que je l'ai pris en photo, je l'ai comparé aux photos qu'elle mettait aussi.
3: C'est quoi cette histoire de merde, là? Le premier rendez-vous qu'il a... Et regarde-toi ta photo, regarde. Et puis attends, j'ai vu là. Je prends en photo tes pieds. Ils sont dégueulasses. Je comprends pourquoi tu les as pas mis en photo, tes pieds.
5: Kevin, il a fait un toi-même miroir.
3: Et tiens, regarde. Attends, si je regarde sur Google. Oh là là, il y a ta mère en photo, elle est dégueulasse aussi.
4: Oh là là, l'ego, quoi.
3: Le premier rendez-vous... Horrible. Merci beaucoup.
7: Il faut comprendre que dans chaque photo, il y a une situation. Un côté à la plage, un côté au restaurant, mariage.
4: Ça l'a touché, là.
5: Très premier
4: deck
5: sur les photos.
3: Kevin est très, très, très énervé, là. Merci beaucoup, Kevin, de nous avoir appelé.
7: Merci, bonne journée.
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Ouais, mais même le lundi matin, on peut s'ambiancer. Hein. Bienvenue sur Énergie, c'est Charlie. C'est le 6-10 de l'été. Et là, je vais vous envoyer un hit. Bah, vous le connaissez par cœur, ça va vous mettre bien. Jusqu'à ce soir, je vous jure, Rihanna et Drake arrivent sur Énergie, c'est parfait pour chanter, pour s'ambiancer. Juste après, Jérémy Frérot.

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0: Energy Martin Garrix avec Ed Sheeran. Histoire de bien débuter la semaine, la première semaine de vacances peut-être pour vous, profitez-en.
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0: Et week-end de ouf, hein. On a vécu entre le Main Square, le concert de The Weeknd et toutes les autres animations énormes, hein. Là, ce sera direction Festival de la Côte d'Opale la semaine prochaine. Énorme également. D'ici là, BTS pour les hits. Mauvais Joe. C'est tout de suite. Il est 10h. Bonjour tout le monde.
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Énergie avec Epsilon, c'est bon ça, Every Time We Touch. Bon lundi, hein, tranquille, les vacances peut-être pour la plupart d'entre vous, pour celles et ceux qui sont encore en boulot, bon courage. On va passer en mode vacances avec le jeu de l'été tout à l'heure, et une belle semaine qui s'annonce, hein, côté météo, température aujourd'hui 26 à 27 degrés, là où il fera le plus frais, ce sera à Boulogne-sur-Mer cet après-midi, digue de Huit-Breux à 22 degrés au meilleur de la journée, hein, c'est pas de plus chaud, mais bon, si vous voulez chercher un petit peu de frais, ce sera là-bas que ça se passe.

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Énergie en mode à la cool, bonnes vacances avec les Toulousains. Big Flo, Oli, ça s'appelle Picasso à 10h26 sur Énergie, direction tout à l'heure. Le jeu de l'été aux alentours d'11h15. Il y a du cadeau à gagner, hein, peut-être pour vous. Ouais, on a fait plein de cadeaux encore durant tout le week-end. Et on vous emmènera par exemple à travers les plus grands parcs de jeux, direction le festival de la Côte d'Opale également. Tiens, par exemple, samedi prochain, c'est Sopra, hein, Soprano qui est là. Ça, c'est la grande classe quand même. Juste avant, il y aura du Stéphane Echer. Le lendemain, il y aura du Aubert. Il y aura du Sam Sauvage. Je vous laisse découvrir tout le programme sur le site dédié Festival de la Côte d'Opale. D'ici là, Jennifer Lopez, je vous calme tout de suite pour les hits énergie. Et puis Take, tout de suite, le nouveau Girlfriend.

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Énergie avec Charlotte Cardin de When We Touch. Charlotte Cardin qui a été d'ailleurs au Main Square. Hein, là, c'était ce week-end juste énorme. Et juste avant 11h également, autre hit. Ils étaient tous dans la région, en fait, hein, les plus gros artistes de week-end. Blinding Light, on va l'écouter juste avant 11h tout à l'heure. C'était au stade Pierre Bourroy. Avant 4 dates, hein, je crois, c'est 4 cette semaine au stade de France. Voilà, pour les retardataires, si vous avez loupé le gros du week-end, c'est bien de le dire, allez-y, dès maintenant, hein, place en vente comme d'habitude. Tu en parlant de place en vente, toutes les places proposées pour David Guetta l'année prochaine au Main Square Festival, toutes les places présentes, hein, le premier lot, c'est full de chez full. Il faudra attendre et puis surtout être très rapide pour les prochaines, ou alors avec un petit peu de chance, les gagner, sait-on jamais, dans le jeu de l'été. Ouais, ça arrive tout à l'heure, aux alentours d'11h15, les plus gros concerts, les plus grands parcs de jeux. Les barbecues Weber, ils sont là, ils sont chauds. Enfin, je veux dire, ils sont chauds. Non, ils vous attendent. Tu t'imagines, toi, le barbecue, tiens, on te l'offre avec les braises. Non, on va vous offrir le charbon de bois, le briquet également qui va avec et tous les petits ustensiles. Tout ça, ça va se gagner ici, dans la prochaine demi-heure. Restez là, bien évidemment, uniquement sur Energy, 10h, 13h. Taylor Swift, là, ce sera juste après pour Elite Energy. Joe doit être filé avec Rihanna. Et puis le Belge, le petit voisin, le poteau Pierre Demar. Je pense à vous, c'est tout de suite sur Energy dans la matinale.

0: Energy Evec, The Weeknd. Si vous avez loupé le concert au Stade Pierre-Mauroy, séance de rattrapage Stade de France, là, dans deux jours, jusque dimanche, énorme, Blinding Light.
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0: Et tout à l'heure, là, dans une demi-heure, je vous lâche le premier indice du jeu des aventuriers. Ouais, dernier indice là pour cette semaine en plus. Dans un petit quart d'heure, c'est vous qui allez plonger dans la piscine d'énergie pour repartir avec les plus beaux cadeaux du jeu de l'été. En attendant, Teddy Swift pour les hits, 11h.

0: Énergie, c'était vachement bien ça, Laurine avec Tatou.
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0: Je pense que vous l'avez compris, ouais. D'après ce que je vois au standard, ça sonne vert de tous les côtés. Bon bah écoutez, c'est quand même plutôt une bonne nouvelle. Vous persévérez comme d'habitude, les plus beaux cadeaux du jeu de l'été, c'est vous qui allez aller les chercher, juste en plongeant dans la piscine énergie un petit peu fraîche. Hein. Aujourd'hui on est à 24 degrés, mettez la combinaison de plongée, le masque, le tuba, vous allez tenter de repartir avec, pourquoi pas, vos places pour les concerts du festival de la Côte d'Opale par exemple. Là c'est le week-end prochain, Soprano, Vanessa Paradis, Aubert et compagnie, j'en passe, hein. Sam Sauvage, le local de l'étape, ça c'est vachement cool. Peut-être pour vous, Matt Pokora également en septembre, la tournée avec énergie, c'est complet, mais pas pour vous. Hein. On a les places ici, j'ai tous les plus gros parcs de jeux à travers toute la région, hein, ce que je vais vous offrir également tout à l'heure. J'ai même les barbecues. Et ouais, n'oubliez pas, jeudi match de l'équipe de France, t'imagines, à 22h, là t'es en train de faire le barbecue avec le barbecue Weber, les pinces qu'on vous a offert, même le briquet, le charbon de bois, on fait la totale. 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Bon bref, ça va falloir juste aller les chercher dans le fond de la piscine. 5 coffres, à vous de trouver le ou les coffres gagnants. Bonne chance à tous, 03 21 38 17 17. Ça se passe maintenant, c'est uniquement sur Énergie. Bon, d'ici là, moi je vous cale tous les hits numéro 1. Mauvais Joe, le nouveau Maladier, et puis Zao, le featuring avec le MC Solar, ça s'appelle Caroline dans le matinal. 11h15, belle matinée à tous, bon courage et bonnes vacances, hein, à la cool.

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0: Énergie en mode vacances, mauvais Joe, ça s'appelle Maladier. Tiens, juste après, on va s'écouter Farouko avec Y'a qu'un paquet, 11h30 sur Énergie.
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0: Ah, mettre ses lunettes, hein. On va mieux voir les choses qui sont décrites sur le tableau de bord ici de la radio. Sinon, je sais pas où je vais vous emmener, mais en tout cas, là, moi, cette semaine, c'est bon. J'y vois clair, je vais vous emmener avec la croisière merveilleuse et les cafés Boulet à Arc et Saint-Omer. Je vais vous emmener pour une croisière repas avec deux personnes. Bien sûr, vous allez pouvoir en profiter, deux personnes sur cette croisière repas. Et en plus, vous allez pouvoir gagner vos entrées pour découvrir la torréfaction du café. Petite dégustation, une petite tasse vite fait. La seule chose, c'est qu'il va falloir en fin de semaine trouver le Golden Ticket. Un Golden Ticket qui a été gagné la semaine dernière par Mathieu. Voilà. Bonne chance à tous les autres. Il n'y a pas de raison, ça peut le faire pour vous. Je vous donne le premier indice. Ça va être super facile cette semaine. Je vais même vous donner un indice. Je vais vous le donner en fin de semaine. L'indice supplémentaire qui là va vous emmener directement vers le lieu où est caché le Golden Ticket. Allez, premier indice. Indice numéro 1 pour cette semaine. Les aventuriers vont vous emmener faire un voyage dans le monde fascinant des réseaux, des liens et des nœuds qui les solidarisent. Même là, j'ai trouvé. Alors soit j'ai été très fort, je me suis plongé dans les recherches durant tout le week-end, soit il est vraiment facile. Je pense qu'il est super facile. Cette semaine, les aventuriers vont vous emmener faire un voyage dans le monde fascinant des réseaux, des liens et des nœuds qui les solidarisent. Ouais, je vais donner un indice fin de semaine, un indice supplémentaire en fin de semaine. Notez tout ça là, dans un petit coin, là, tranquille, à la maison. Le post-it qui va bien comme d'habitude, les aventuriers qui vont vous emmener quelque part. En tout cas, cette semaine, ce sera peut-être l'une des sorties de votre été. Hein, pourquoi pas? Allez, je vous donne des petits indices comme ça régulièrement sur Énergie. Deuxième indice, ce sera mercredi 11h30. En attendant, Drake pour

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0: Énergie déjà midi moins 5 avec Tumper City dans la matinale.
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0: Et ça va peut-être tomber pour vous, peut-être pour Marion. Si je ne pas bêtise, c'est Marion qui est là. Bonjour Marion.
3: Bonjour.
0: Marion, tu m'as dit que tu étais infirmière, c'est ça?
3: C'est ça, tout à fait.
0: Bon, Marion, l'heure de la pause peut-être pour toi. Tu habites à Coin Westbécourt, c'est ça?
3: Exactement.
0: J'étais en train de me poser la question il y a deux petites secondes en découvrant ta fiche. Comment on appelle, c'est con plus comme truc, mais comment on appelle les habitants d'Acoin Westbécourt, les Aquinois?
3: Les
0: Aquinois. Ah ouais, mais
3: ouais.
0: Les Aquinois. Ah bah tu vois, je savais pas. Bah bonjour à tous les Aquinois et les Aquinoises qui nous écoutent. C'est marrant ça. Et Westbécourt, on l'a laissé tomber, on n'en parle plus.
3: Ah ouais, bah c'est dommage, hein, mais ouais,
0: un quinoa. Bon, moi c'est tout. Allez, bienvenue en tout cas à Marion, le jeu de l'été qui va te permettre peut-être de repartir avec des invitations pour les plus grands parcs de jeux à travers toute la région, que ce soit Denlis Park à Denbrook, que ce soit Plopsaland, que ce soit Plopsaquoi, que ce soit Bagatelle, j'ai du Haut-Dolande, j'ai le fort des pirates également à Coudekerquebranche. Enfin bon, bref, il y a plein de cadeaux à gagner. Pandaland également, les petites structures de jeux gonflables également. Bon, il y a du cadeau, il y a du barbecue Weber avec tous les accès soirs qui vont avec. Qu'est-ce que j'ai d'autre? Et puis ils sont beaux en plus. Je viens d'en voir un passer là, il est quand même plutôt sympa. C'est le gros truc, tu vois. Qu'est-ce que j'ai d'autre? Invitation, mais oui, place de concert pour le festival de la Côte d'Opale, Soprano, Matt Pokora en septembre au Zénith de Lille. Ce sera juste à toi de trouver le bon coffre parmi les 5 qui sont dans le fond de la piscine. Coffre numéro 1, coffre numéro 2, 3, 4 ou 5. Tu choisis quel coffre, Marion, pour commencer?
3: Allez, on va commencer, on va tenter avec le 2.
0: Ah ouais, direct.
3: Ouais,
0: alors, je vois ce qu'il y a dedans là aujourd'hui, je vois ce qu'il y a dedans. Donc tu vas y aller directement avec un coffre gagnant. Bah écoute, on va plonger hein, rien que pour le fun. Allez, on y va, tranquille, et on va regarder le coffre numéro 2. Il n'y a pas de surprise là, c'est un coffre gagnant. Mais j'aimerais franchement pas être à ta place. J'aimerais pas être à ta place du tout, Marion. Alors, c'est la première fois que j'ai ça, tiens. J'ai une... elle est grosse en plus. Une belle grosse pochette surprise avec dedans, à mon avis, une blinde d'invitations pour les parcs de jeux. Il y en a un petit peu dans tous les styles. Hein. Si normalement, il y en a quasiment pour tous les parcs de jeux dont on vient de parler.
3: Ah oui.
0: Qu'est-ce qu'on fait, Marion? Ouais, ça représente franchement une belle enveloppe. Mais
3: c'est vrai.
0: Tu peux gagner plus. Tu peux peut-être gagner, oh, Marion. Marion, il faut qu'on parle sérieusement. De toi, moi, Marion. Oublions les auditeurs qui nous écoutent et qui se disent « Marion est une petite joueuse ». C'est normal, elle habite à Coin Westbécourt, une Aquinoise. Bon, Marion, dis-toi que derrière, tu peux peut-être gagner plus de place pour les parcs de jeux. Tu peux peut-être gagner, en plus de tout ça, ton barbecue Weber avec les accessoires. Ou alors, tu peux tout perdre. Qu'est-ce qu'on fait?
3: Ouais. C'est gros dilemme, là.
0: Moi, j'adore. Perso, ça me va. Tranquille.
3: On va jouer la raison, on va rester sur le numéro 2.
0: T'es sérieuse?
3: Ouais.
0: T'aurais joué quel coffre? On va dire, allez, je mets de côté la pochette surprise. Tu aurais joué quel coffre, Marion?
3: Je pense que j'aurais joué le numéro 3.
0: Le 3, il est perdu. Donc ça va, t'as rien à regretter du tout. Le 3 était perdu, donc rien à regretter. Marion, bah écoute, l'énorme pochette surprise, on te l'offre. Tu vas pouvoir en profiter avec les enfants. Combien d'enfants, ils ont quel âge?
3: Alors, 2 enfants, 5 ans et 2 ans.
0: Eh ben écoute, je pense qu'ils vont pouvoir en profiter pleinement. Et puis, toi également. Donc, il n'y a aucun problème. On te met tout ça de côté. Les vacances, c'est pour quand, là, pour toi?
3: Dans 3 semaines.
0: Ouais, ça va aller vite. Allez, fin juillet. Bah, en tout cas, ne quitte pas, on prend toutes tes coordonnées. Et puis, je te souhaite de belles vacances, Marion, en tout cas.
3: Un grand merci, c'est
0: gentil. Je te fais un gros bisou. Bonne journée à toi, en tout cas.
3: Bonne journée.
0: Je t'en prie. Soprano pour les Hit Energy. 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
1: Bonjour à tous, un coup d'œil sur la météo pour commencer avec quelques nuages sans aucune conséquence, un petit peu de vent et des températures de 27 à 28 degrés pour les maxis cet après-midi. Plus frais sur le littoral boulonnais, 22 degrés par exemple.
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1: Et dans l'actu de ce début d'après-midi, coup de tonnerre dans cette Coupe du Monde 2026 de foot avec l'élimination du Brésil hier soir dès les huitièmes de finale, battu par la Norvège 2 buts à 1. La star brésilienne Neymar a pourtant marqué un but à la fin du match, mais ça ne suffisait pas. Le joueur d'ailleurs a annoncé prendre sa retraite internationale. Les Vikings vont donc défier l'Angleterre qui a battu le Mexique 3 buts à 2. Et puis on l'a appris également au milieu de matinée, la FIFA qui vient de remercier l'arbitre qui avait évolué entre l'équipe de France et le Paraguay avec un bien triste match côté arbitrage justement. C'était samedi soir. L'arbitre donc remercié par la FIFA. L'actu c'est aussi sur le littoral. Retour en région où l'on a frôlé le drame hier à Berck après que deux personnes aient été prises par la marée montante face à la grande roue. Par chance, ils auront pu rejoindre le sable. Les secours dépêchés sur place n'auront pu que constater. Tout est bien qui finit bien cette fois. La prudence plus que jamais reste de mise si vous avez décidé d'aller faire une petite balade sur notre littoral. L'actu, c'est également à Huizerne, près de Saint-Omer, le Crédit Agricole qui va fermer ses portes en fin d'année. Ce sera avant les fêtes début du mois de décembre, en cause d'une fréquentation à la baisse et des opérations qui se font désormais pour la plupart, il est vrai, depuis la maison. Quant aux 5 salariés, ils devraient être réaffectés dans d'autres agences, selon nos confrères de la Voix du Nord. Et puis, l'actu, c'est aussi dans le Domarois, ça n'était pas un exercice. Les pompiers obligés d'intervenir à Denis Park après qu'un wagon, c'est même plutôt rare, ait percuté un pigeon posé sur les rails de l'attraction Le Nitro. Une panne inédite qui aura permis de voir que le fonctionnement des organes de sécurité avait répondu immédiatement, comme les normes. Deux personnes évacuées à 7 mètres de haut par les secours, dont une à mobilité réduite, aucun blessé. Hier dimanche, l'attraction a pu reprendre du service après les vérifications d'usage. Et puis du côté des sorties, le retour du bal des pompiers. C'est la période après Boulogne. Il y a quelques jours, ce vendredi, c'est à Saint-Omer que ça se passera sur la place Foch. Samedi, ce sera Aire-sur-la-Lys, puis Limbre le 14 août prochain. Rendez-vous avec le bal des pompiers, bien sûr, à vivre avec énergie. 12h04 déjà.

0: Énergie avec Jérémy Frérot, là, dans la matinale, on est plutôt bien, d'autant plus que Jérémy Frérot, vous pourrez le retrouver à Arc, là, d'ici quelques jours, ce sera le 14 juillet, en plus, là, semaine prochaine. Vous allez peut-être faire le pont le 13, je sais pas, en tout cas, vous allez en profiter. Jérémy Frérot, qui est en tournée, d'ailleurs, avec Énergie, vous allez le retrouver un petit peu partout sur les dates de France. Bon, dis donc, vous avez vu, bon, dis donc, ça fait vachement style quand même. Oubliez pas, il y a un rendez-vous super important si vous êtes célibataire ou pas. Après le reste, je ne réponds de rien. Ce sera le 11 juillet, samedi soir, Saint-Omer, place Victor Hugo avec Énergie, le bal des célibataires. Ouais. Ouais, si vous voyez ce que je veux dire, ça peut le faire. Je sais pas s'il y a des histoires de bracelets ou pas, bracelet vert, bracelet orange, bracelet rouge. Bon, on va s'enseigner hein, pour avoir toutes les infos. En juillet, il y aura même un speed dating de 19 à 21h juste avant. Notez le rendez-vous, hein. Bal des célibataires samedi. Rendez-vous à ne pas manquer avec Énergie. Bon, d'ici là, je vous cale Naïka là, pour la Hit Énergie. Et puis l'actu qui arrive tout à l'heure à 12h30.
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1: Bonjour à tous, un coup d'œil pour commencer sur la météo. Quelques nuages d'altitude, un peu de vent et des températures qui repartent à la hausse. 27 degrés par exemple dans le Domarois cet après-midi, jusqu'à 30 dans le Béthunois. C'est à Boulogne qu'il fera le plus frais, 22 degrés.
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1: Des températures d'ailleurs qui devraient prendre progressivement quelques degrés supplémentaires pour arriver jusqu'à 30, voire même 32 degrés en fin de semaine. Un nouveau pic de chaleur. Il faudra bien sûr penser à s'hydrater. L'actu, c'est aussi sur le littoral. On a frôlé le drame hier à Berck après que deux personnes aient été prises par la marée montante face à la grande roue. Par chance, chacun aura pu rejoindre le sable après avoir pris malgré tout la tasse. Les secours dépêchés sur place n'auront pu que constater. Tout est bien qui finit bien cette fois. La prudence plus que jamais reste de mise. Attention à la remontée parfois très rapide des eaux notamment et des baïnes qui pourraient vous piéger. L'actu, c'est aussi les gens du voyage à Longnes qui ont quitté samedi matin le terrain des bruyères, comme nous l'indiquions sur nos réseaux sociaux, aussi vite d'ailleurs qu'ils n'étaient arrivés. À Edilien les Boulogne cette fois, ce sont plus de 200 caravanes qui se sont installées hier après-midi sur un terrain privé près de la gare pour 8 voire 15 jours maximum. L'actu, c'est aussi à Huizerne, près de Saint-Omer, le Crédit Agricole qui va fermer ses portes d'ici à la fin de l'année, avant les fêtes, visiblement début décembre, en cause d'une fréquentation à la baisse des opérations qui se font désormais pour la plupart depuis la maison ou via les smartphones. Quant aux 5 salariés de l'agence, ils devraient être réaffectés dans d'autres agences selon nos confrères de La Voix du Nord. Et puis, à Saint-Omer, dans le Domarois, ça n'était pas un exercice, mais exactement à Denbrock, les pompiers qui ont été obligés d'intervenir à Dennis Park après qu'un wagon du manège et de l'attraction, le Nitro, et percuté un pigeon qui s'était posé malencontreusement sur les rails de l'attraction. Une panne au final inédite qui aurait permis de voir que le fonctionnement des organes de sécurité avait répondu immédiatement comme les normes l'exigent. Deux personnes ont été évacuées par les secours, dont une à mobilité réduite. Aucun blessé, bien sûr. Hier dimanche, l'attraction a pu reprendre du service après les vérifications d'usage. Et puis, le retour du bal des pompiers, c'est vendredi à Saint-Omer avec énergie sur la place Foch. Samedi, ce sera à Air-sur-les-Lys, puis à Limbre à la mi-août. Retour également du bal des célibataires. On en parlait tout à l'heure samedi avec énergie, donc sur la place Victor Hugo cette fois-ci. 12h, un peu plus de 32 minutes. Le retour des hits avec Alex Warren tout de suite.

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0: Énergie installée sous le parasol depuis 10h ce matin, WF au micro.
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0: En fait, ils nous ont acheté des beaux parasols, hein.

0: Taiki dans les prochaines minutes. Voilà pourquoi faut pas débrancher Énergie. Je devais vous parler de la playlist suprême, hein, bah, je l'ai pas fait, je le ferai tout à l'heure.
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0: Énergie, tirage de feu d'artifice avec Katy Perry juste avant 14, ouais, en plein jour.
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0: sur Énergie dans l'ordre. Muse, Gims, Offenbach, Charlotte Cardin, Shakira. Les 5 à la suite, c'est 25 000 euros sur votre compte en banque avant de partir en vacances. Parfait.
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Énergie lundi 6 juillet, journée mondiale du bisou. Maintenant la joue, je t'en fasse un. Attends, la deuxième pendant qu'on y est. Hein. C'est comme les armes dans la gueule, ça. T'en prends une. La deuxième. 14h, WFO Micro Énergie. Ici pour vous, les hits numéro 1. C'est pas fini, on continue. Mauvais Joe à la maison maintenant. C'est pas si mauvais que ça. Énergie. Dua Lipa arrive juste après avec sa cafetière Moulinex.

0: Double F au micro énergie, Gims arrive avec Coldplay, direction le Paradise, bientôt. Énergie, voici le conseil canicule du jour. Si jamais vous faites partie de ceux et celles qui mettaient des couvertures de survie sur les fenêtres, vous trompez pas de sens, hein. C'est face argentée à l'extérieur. Sinon, tu transformes ta maison en four solaire. Ce qui n'est pas vraiment l'effet escompté, hein. Vous labourez quand même.
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0: 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Shakira et Guetta arrivent pour vous. Début de semaine avec Énergie, lundi 6 juillet, double F au micro, des nouvelles de Justin Bieber, c'est la rumeur du jour, il pourrait chanter pour la finale de la Coupe du Monde de foot le 19 juillet prochain à New York.
1: On va une petite table des campings sur le bord du terrain pour pas abîmer la pelouse, tant qu'il peut poser son Mac, un micro, hop, il met une playlist, il chante comme à Coachella, tranquille, emballé, c'est pesé, comme on dit chez nous.
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0: 10h ce matin, WF au micro, salut. Let's go. Énergie dans la série Demandez le programme ce soir 22h et pendant tout l'été pour vous faire bouger partout en France où vous soyez. Extravagance avec les plus grands DJ de la planète, ça va bouger ce soir encore, soyez là sur Énergie comme chaque jour. Énergie, les hits numéro 1 mixé pour vous, Temper City arrive avec Calvin Harris en parlant de DJ.
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0: Lundi, bonjour à toutes les plages de France branchées sur Énergie. Eh oui, il y a des chansons en vacances. Énergie, c'était WF, fermeture du camping pour aujourd'hui, réouverture demain matin 10h. Si vous voulez prendre quelques réservations, le standard est ouvert. Allez-y, prenez vos tickets à la caisse. 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Petite pause fraîcheur avec petit biscuit bientôt pour en démarrer. Jungly, Emma et Jennifer Lopez avec Guetta chez vous avant 16h. À demain.
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0: Énergie, les résultats du brevet, c'est cette semaine. Oui, et tant mieux, comme ça vous allez pouvoir profiter un maximum de votre vacances, ou pas, mais moi j'ai confiance en vous. Voilà, ce sera à partir de mercredi, je croise les doigts pour vous, en attendant, on kiffe quand même les vacances, avec vos hits préférés, Offenbach qui arrive, et Alex Warren sur Énergie.
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0: Énergie, ce soir en sortant du taf, il y aura Thibaut avec vous. En sortant du taf ou en vacances, ça dépend pour les plus chanceux. Avec la hit list énergie de l'été dès 19h, c'est le classement des plus gros hits à connaître. Rendez-vous ce soir à partir de 19h. En attendant, bah moi aussi j'en ai évidemment JK Carla et Shakira sur énergie.
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Énergie, pour certains, c'est un lundi de vacances. Et ben oui, c'est le cas d'Ethan qui vient d'envoyer son message sur l'Insta d'Énergie. Il était sur la route, direction Biarritz, il vient de Lille. Il fait une petite pause, je t'accompagne avec tes hits préférés Bruno Mars et Son of a John sur Énergie. Ça va le faire, je suis là moi.

0: Lady Gaga, Beyoncé, Tumper City sur Énergie.
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0: Énergie, c'est le 8 de UGL, celui-là, il fait danser. Let's go. Et on va continuer toute la soirée parce que oui, dès 22h, on ouvre le plus grand club du monde, Energy Extravalence, avec les plus gros hits, les plus grands DJ. Rendez-vous ce soir dès 22h sur Energy. Et il y a David Guetta qui arrive et Teddy Swims sur Energy.
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Les plus gros hits, ils sont ici sur Énergie. Il y a Lucenzo qui arrive. Et là, c'est Taylor Swift. Taylor Swift qui s'est mariée ce week-end. Et avant de se marier, elle a fait don de 26 millions de dollars à des assos dans tous les États-Unis. Elle a dit qu'elle voulait partager le bonheur. Bah, cœur sur toi, c'est Taylor Swift.

0: Energy, le boss a encore frappé. Bah ouais, Gims a dévoilé son summer tour. Il nous a noté toutes ses dates. Alors il a presque 2 shows par jour. Oui, il est full cet été. Vous allez pouvoir le voir notamment ce week-end samedi à Port Barcarès pour le festival Déferlante. Il reste encore des clips là, donc allez-y. En attendant, Gims arrive ici sur Energy et Taylor Swift.
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0: vous offre place directement sur l'Instagram d'Énergie. Allez checker tout ça pour la suite. On continue les hits avec Mauvais Joe et K-pop Demon Hunter sur Énergie.
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0: Énergie vient de recevoir un message sur l'Insta d'Énergie. Alors c'est Maxime qui dit: perso, c'est tranquille dans le jacuzzi en écoutant Énergie. Maxime, balance son adresse qu'on partage son jacuzzi à tout le monde.
1: J'arrive.
0: Voilà, moi je t'accompagne avec Jungle Yema et Alex Warren.

0: Vous sortez du taf avec énergie, bah pas de soucis, je gère les hits ici. Hein.
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0: C'est Thibaut, on est parti pour la hit list énergie de l'été jusqu'à 22h, les 40 plus gros hits à mettre dans votre playlist. Mais avant, c'est le récap comme à chaque fois. Bon, c'est Sound of Legend, le DJ masqué était 4ème et Nike 5ème hier sur la hit list.
3: Enfin,

0: De Thibaut sur Allergie, on en parle ou pas du match France-Paraguay de ce week-end?
1: J'étais vénère,
0: Je pense que je suis pas le seul. On va se détendre du coup. On va se calmer avec l'hymne de la Coupe du Monde, Shakira Burna Boy, deuxième hier soir de la Hitlist Allergie, les 40 plus gros hits du moment, et avant c'est Thumper City.

0: Comment ça va, c'est Thibaut sur Allergie. J'espère que vous avez passé une bonne journée. 19h12, on est en direct. Peut-être que vous sortez du taf. Je pense à vous notamment si vous êtes commerçant, commerçante. Ceux qui étaient dans les rayons surgelés là. Meilleur job ever du moment, sérieux. C'est génial. Et puis bah, si vous êtes en vacances, kiffez bien, profitez bien. La hitlist Allergie d'été, c'est le classement des 40 plus gros hits à mettre dans votre playlist. On va commencer le nouveau classement dans quelques minutes, hein. Et juste avant, comme à chaque fois, on se fait le récap de la veille. Et hier soir, c'était Mauvais Joe, le chanteur de Triangle des Bermudes, qui était numéro 1 à la hitlist Allergie.
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0: 19h-22h tous les soirs, la hitlist énergie de l'été. C'est le classement en fait des 40 plus gros hits du moment. Les 40 plus gros hits de l'été. On va se faire, tiens, Bigflo et Oli. Bigflo et Oli, je les mets 39e de la hitlist énergie. D'ailleurs, ils font pas mal de festivals cet été. Vous allez peut-être les croiser, hein, avec aussi des drapeaux bretons. Il y a toujours des drapeaux bretons en festival. C'est un peu le rituel. Et juste avant, voilà, Juste et la DJ, 40e énergie.

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0: Vous écoutez la hitlist énergie de l'été, c'est Thibaut, ça va? Vous n'êtes pas trop stressé pour demain les résultats du bac là? Allez, 24 heures. En tout cas, je vous envoie plein de force ici sur LRG. Et puis, on va fêter ça ensemble demain. À demain, on va fêter ça tous ensemble. Et puis, si vous serez au rattrapage, ne vous inquiétez pas. On va vous motiver. On va vous changer les idées ici, comme d'hab. 19h, 22h, la hitlist LRG de l'été. C'est les 40 plus gros hits à mettre dans votre playlist. Et on va se faire, tiens, celle qui a eu son bac en 2021. Elle l'a passé à Vitré. C'est juste à côté de Rennes. Je vous fais un bisou si vous êtes dans le coin. Puis après, elle est partie en prépa droit éco. C'est Théodora, Boss Lady. 36e avec Dizzy de la hitlist LRG avec Joey de votre filet qui est 37e ce soir.
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vous êtes au meilleur endroit parce que je mets à jour votre playlist ici sur LRG. Ça s'appelle la hitlist. Ouais, la hitlist LRG, 19h-22h, le classement des 40 plus gros hits du moment. Je vais vous passer Bibi Rexha. Quelle femme, quelle queen, j'adore. Je la mets 32e de la hitlist LRG. Puis avant, à chaque fois, il est de retour quand il y a un rayon de soleil, quand c'est l'été. Il est malin, c'est Lucenzo, 34e.

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22h, les 40 plus gros hits du moment. On va se faire Shakira, tiens, que vous soyez dans la voiture, dans la loque de vacances, avec l'enceinte Bluetooth, l'appli énergie. Shakira, 29e, et puis elle, l'album sort avant la fin d'année, le premier extrait est ici, c'est Angèle, 30e, énergie. Laisse trop bien là.

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0: C'est Thibaut, tiens, j'ai pour vous une info hitlist énergie en ce lundi soir. C'est un sondage qui vient de tomber, sondage de Booking. 58% des Français vont rester en France pour les vacances cet été. Eh ouais. Et parmi les régions les plus citées, dedans on a la Corse, on a la Bretagne et on a la Provence, Alpes-Côte d'Azur. Alors je suis désolé de vous dire ça, mais moi la plage de Cannes, la blindée, c'est pas possible. C'est un non catégorique. Faites ce que vous voulez. Hein. Ah mais y a pas de problème. Alors on va se faire tirer pour la suite, celle qui vient de Nice. Ouais, la Côte d'Azur, Auria. Elle a une voix de ouf, j'adore ce qu'elle fait. Auria, 24e de la hitlist énergie des 40 plus gros hits du moment, avec aussi Andrea Bocelli, David Guetta, 27e ce soir.
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0: Ça.
1: Allez, ça y est, je vous ai mis déjà dans le mood d'énergie extravagance. On arrive à 22h, on va faire la fête ensemble. Et c'est comme ça tous les soirs, tout l'été, NRJ Extravagance, la plus grosse soirée de France, 22h, 2h du mat avec les meilleurs DJ du monde. Même à lundi, oui, vous allez pouvoir faire une soirée. Attendez, il n'y a pas de jour pour faire une soirée. Surtout que c'est l'été là. Même si vous avez... Si vous

0: Hit extravagance, là. Farouk Ostiva, ok, c'est trop bon, ça. 23ème de la hitlist. Et Zao MC Solar, 22ème. 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
1: Vous terminez votre lundi avec

Taylor Swift, Tay Tay, je vous la mets 20e de la hitlist énergie, les 40 plus gros hits du moment. D'ailleurs, elle s'est mariée ce week-end, hein, à New York, devant 1000 personnes, enfin, c'est tout de ouf. Il y avait Bradley Cooper, il y avait Camila Cabello, il y avait Ed Sheeran. C'est-à-dire que le mariage, c'était un line-up de Coachella, quoi. 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

Comment ça va ce soir? C'est Thibaut sur Allergie et c'est la hitlist que vous écoutez. La hitlist Allergie, les 40 plus gros hits du moment, les 40 plus gros hits de l'été. Et j'en ai un pour vous là. Ugel, le DJ marseillais, dites-vous qu'il y a 10 ans personne ne le connaissait. Et le gars a décollé, il est au max. C'est un des plus gros DJ du monde. Ugel 14e et Teddy Swims 15e de la hitlist Allergie. 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

0: Vous êtes en vacances? Pas de problème, j'ai tout pour vous là, il y a Mauvais Joe. Mauvais Joe, le chanteur de Triomphe des Bermudes, qu'est-ce que c'est bon ça. Je vais vous le mettre 11e ce soir de la liste Énergie, ça va chanter là. Ça va chanter dans la voiture, dans votre log de vacances aussi. Mauvais Joe est 11e et Jérémy Frérot 12e de la liste Énergie de l'été. A toutes.
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C'est Thibaut sur Allergie, j'ai avec moi le top 3 des glaces préférées des Français. Ouais, parce que là il est 21h31, peut-être que vous allez vous faire une petite glace là si vous êtes en vacances. Alors, troisième position, on a pistache, 2 chocolats et numéro 1 vanille. On est un peu classique quand même les Français. Bah kiffez bien en tout cas, profitez bien. La liste Allergie, c'est les 40 plus gros hits du moment. Voilà, Taïk in Taïk, et je vous le mets 8ème ce soir.

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Thibaut sur Allergie, que vous soyez en vacances, que vous soyez au taf, il est 21h44, on est en direct et en ce moment c'est la hitlist Allergie. On rentre dans le top 5 d'ailleurs, le top 5 de la hitlist Allergie, les 40 plus gros hits que vous devez connaître. Je vais vous passer Thumper City que je vous mets 3ème. Alors eux c'est ouf parce que dites-vous qu'ils écrivaient beaucoup pour les autres et là ils se sont dit vas-y on va se lancer les gars et ça marche trop bien pour eux. 3ème et avant c'est Gims, 5ème.

0: C'est Thibaut sur Allergy, ça y est, la plus grosse soirée de France démarre avec le poteau de J-Style. Comment ça va mon Jay?
1: Il va bien, et toi, comment tu vas?
0: Mais ouais, on y va, on est en direct, 22h pile, on démarre la plus grosse soirée de France. Je peux vous dire, là, il va falloir monter le son dans la voiture, dans la loge de vacances.
1: C'est parti.
0: Allez.
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0: 22h, 2h du mat, tous les soirs, tout l'été, c'est ça, Énergie Extravagance, bah ouais, la plus grosse soirée de France, on part en soirée avec vous, avec Jay Style qui est au platine. Il va vous mixer en direct Michael Jackson, le roi de la pop, remix exclu pour vous. Et avant, c'est le nouveau Offenbach. Offenbach dans Énergie Extravagance, on y va.
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0: pendant 2h du mat, tous les soirs, tout l'été, on va faire la fête avec vous. Ça se passe comme ça, ouais, tous les soirs. Tous les soirs avec les meilleurs DJ du monde. Tout à l'heure, ça sera Sound of Legend au platine. Et puis avant, c'est J-Style. Le poteau J-Style qui est au platine d'Energy Extra Audience. Je vois que t'as prévu en plus pour la suite, Jay, Lucas Ketty. Lucas Ketty qui est très très fort. Il est franco-napolitain. Et pour vous dire, en fait, lui, il s'est donné un an. Mais... un an pour se lancer 100% dans la musique.
1: Mais où vas-tu trouver toutes ces infos?
0: Mais parce que pour vous dire, j'ai parlé avec Lucas Ketty. On se parle sur Insta. Okay. Le gars est adorable, c'est un amour. Et son hit, il est canonissime. Et il s'est fait repérer par UGEL. Et ce titre-là, il l'a signé. Il l'a signé sur le label UGEL. Donc vous allez le découvrir dans quelques minutes. C'est vraiment un hit parfait pour l'été, pour faire la fête avec vos potes. Ça, c'est calé. Lucas Ketty, qui joue aussi du coup Sound of Legend sur les platines de J-Style.
2: Juste pour commencer après.
0: Parfait, allez. LRG Extravagance, on est là tout de suite.
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0: Vous êtes dans LRG Extravagance, c'est Thibaut, il est 22h21, on est en direct avec vous toutes et vous tous. Vous êtes peut-être en mode soirée, peut-être que vous êtes en mode aussi taf. Vous avez le droit de vous ambiancer aussi, hein.
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0: Comment ça va ce soir? C'est Thibaut sur Allergie, c'est Allergie Extravagance que vous écoutez 22h, 2h du mat tous les soirs, tout l'été. En ce moment, c'est J-Style, le poteau J-Style qui est au platine d'Allergie. Jay, j'ai vu que t'avais prévu la... Moi, j'ai envie de dire, c'est le hit de l'été, c'est UGL, le DJ marseillais.
1: Oh là là, quelle tuerie qu'il a fait avec Ultra Laté. Il a repris une artiste qui avait énormément fonctionné il y a 15-20 ans et ils ont fait une tuerie tous les deux.
0: Ouais, UGL qui est un DJ incroyable parce qu'il y a 10 ans, personne ne le connaissait.
1: Exact. D'ailleurs, il y a une vidéo qui tourne, on le voit jouer, je crois que c'est à Ibiza. Et on prend cette vidéo, on la met en comparaison à ce qu'il fait aujourd'hui. Et il y a une chose qu'on peut donner à tous ceux et toutes celles qui vont notamment passer les examens là, c'est la résilience. Jamais lâcher. Alors attention, on ne va pas faire n'importe quoi. Mais si vous avez une idée qui est bien construite, bien faite dans votre tête, ne lâchez jamais. Et c'est ce qu'il a fait lui.
0: C'est un très très beau message d'ailleurs, bah, parce que tu parlais d'examen, mais les résultats du bac, c'est demain. Bah, c'est demain. En tout cas, on vous envoie plein
1: de
0: force.
1: Un petit peu en retard.
0: Il y a aussi les résultats d'année de fac. Je sais que là, il n'y a pas tout qui est encore tombé. Donc en tout cas, on vous envoie plein de force ici. On fait la fête avec vous. La plus grosse soirée de France Énergie Extravagance avec UGL, le DJ marseillais qui fait partie des meilleurs DJ du monde. Et avant, c'est Shakira, l'hymne de la Coupe du Monde. Vous reconnaissez ça? Shakira en remix exclu RG.

0: d'après qui sera un hit de l'été.
1: C'est vrai, mais le gars, il a sorti son premier album. C'est une dinguerie et on va pas vous cacher que là, il est 23h02. Tu parlais avec lui sur Insta en plus.
0: Oui, il m'a répondu parce qu'on a fait un petit live tout à l'heure en disant que son titre avec Ultra Nathan, c'était une bombe. Et il a répondu, il est dans un aéroport, il se déplace et ça fait plaisir de voir qu'il écoute. Bah, enfin, il écoute.
1: Il fait le tour du monde, Espagne. Il va être forcément aussi en Allemagne. J'ai vu Autriche. J'ai vu aussi Saint-Tropez. Si vous êtes dans le coin, dans le sud, voilà, vous allez peut-être le voir là-bas. UGEL, le hit de l'été. On va vous le mixer juste après. Juste après. On l'a mis direct en fait.
0: On le met direct. Qu'est-ce que je raconte, attends pas. Il est quoi? Il est 23h02. Il y a le match.
1: Allez, tu le mets.
0: Oh, le Portugal a perdu. C'est pas grave.
1: Ouais.
0: Comme quoi, ça prouve bien qu'on est en live.
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0: bonsoir avec vous, LRG Extravadence. C'est 22h, 2h du mat, tous les soirs, tout l'été, et même la semaine. La même la semaine, vous pouvez vous ambiancer avec nous, même si vous taffez. On est bien, on est ensemble. C'est J-Style, le copain de J-Style qui est en ce moment au platine. On est en direct, il est 23h16. Et je vois que t'as prévu pour la suite. C'est une version spéciale énergie à toi en plus. Attends, j'allume
1: pas. Ah, il m'a pas allumé.
0: On est là, on est là.
1: Si, c'est un mix spécial d'Avicii, qu'on a, qu'on a fait avec Alec. Avec qui on va le retrouver, Alec, sur les antennes d'énergie Extravadance cet été.
0: Bien
1: on
0: sûr.
1: Est également sur la tournée avec Homer Summer Festival. Et on a fait un petit bootleg avec le Payback. Rappelle-toi, c'était il y a 15 ans, c'était un gros carton. Juste avant que la Swedish Mafia se dessoude, entre guillemets.
0: Ouais.
1: Axwell avait sorti ce titre-là et c'est une bombe. Et on l'a repris, on l'a remodifié. Et je le joue tout à l'heure, rien que pour ceux qui sont encore là en train de nous écouter.
0: Ça, c'est vraiment une exclu énergie, c'est que pour vous. Et d'ailleurs, la tournée Homer Énergie Extravadance, Homer Vacances, dans les campings, on va partir vous voir partout cet été. Il y a plein de dates qui sont prévues. Toi, c'est quoi ta première date?
1: C'est demain dans les Gorges du Verdon.
0: Ok, bah si vous êtes dans le coin, venez, c'est ouvert à tout le monde. On va faire la fête tous ensemble et bien sûr, allez checker toutes les infos, c'est sur l'Insta Homer Vacances, H-O-M-I-R. Donc ça, c'est promis, la version spéciale d'Axwell par J-Style dans LRG Extravadence, J-Style Alec, et puis avec ça, on va rajouter aussi Bruno Mars en version spéciale énergie.
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0: On est bien là. Les plus gros hits de l'été sont tous là pour vous ce soir dans LRG Extravadence. Et c'est comme ça tous les soirs. Tous les soirs, tout l'été, 22h, 2h du mat. C'est Thibaut, c'est J-Style, le copain J-Style qui est en ce moment au platine LRG Extravadence. Et il a prévu un des hits de l'été. C'est des DJ français. Il y a un truc qui se passe de façon en France. Soit c'est aux Pays-Bas, soit c'est en France avec, avec la French Touch. Offenbach, le remix de Star Sailor. J-Style, tu vas le passer là dans quelques minutes, dans 3 minutes même d'ailleurs. Énorme remix de Star Sailor qui est un hit qui a jamais été repris d'ailleurs.
1: Oh, tu m'as pris de coup.
0: Non mais c'est vrai, bah non, on est en direct.
1: C'est du live. Oui, en fait, on en parlait un petit peu en off et j'étais très étonné de me dire comment ça se fait que jamais personne, ni un Bob Sinclair, ni un David Guetta, ni un Ugel, n'ait eu l'idée de sortir un remix ou une réédit de ce titre. Star Sailor, c'était le titre. Si on a le temps, ouais, on a 20 secondes. On a le temps. Quand le titre est sorti, il y a mais n'importe quel DJ qui le jouait 2-3 fois dans la soirée, tellement ce morceau était incroyable.
0: Sachant que c'est un hit banger. Et là, il est pour vous. Dans 3 minutes après Milky dans LRG Extravadence.

0: tout l'été. On fait la fête avec vous, on est en soirée avec vous. NRG Extravagance 22h, 2h du mat avec J-Style à l'instant qui était au platine. Jay, d'ailleurs, on va te retrouver un petit peu partout cet été, forcément. À chaque fois, les DJ, ils tournent tout l'été, vous savez, un peu partout en France. Là, c'est quoi les prochaines dates?
1: La prochaine date sera demain soir du côté des Gorges du Verdon avec la tournée Homer Festival avec NRG Extravagance. Et puis, c'est un petit clin d'œil pour ceux qui aiment le sport, puisque je travaille sur Ironman, c'est une course de triathlon, de natation, vélo, course à pied.
0: Qui est partout dans le monde d'ailleurs,
1: Ironman. Partout dans le monde, on est vraiment du côté de Hawaï, États-Unis, enfin bref. Et là, on est à Versailles, donc on est tout près. Donc c'est ma première semaine où j'ai travaillé sur une course de triathlon tout proche de la maison, quoi, à 10 minutes de la maison.
0: Trop cool, donc bah voilà, si vous êtes dans le coin, venez, parce que ça va être bien sympa. Les dates, comme d'hab, les infos sur ton Insta, c'est J-Style Musique, J-J-A-Y-S-T-Y-L-E.
1: Exact.
0: Voilà, et puis on sera de retour bien sûr demain. Demain dès 22h, NRG Extravagance avec J-Style toujours en platine, en direct évidemment. Et là, attendez, c'est pas fini parce qu'on est là jusqu'à 2h comme tous les soirs, je vous l'ai dit. C'est Sound of Legend. Sound of Legend, le DJ masqué qui prend les platines pour une heure de cette exclu là maintenant. On y va direct. Je te fais un bisou, Jay. À demain.
1: Hop là, un bisou, à demain.

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Et qui a dit qu'un lundi vous aviez pas le droit de faire la fête? Ben non, je suis pas d'accord, moi. Je suis pas d'accord. C'est Thibaut, c'est LRG Extravadence et on est avec vous tous les soirs, tout l'été, 22h, 2h du mat avec les meilleurs DJ du monde. LRG Extravadence, la plus grosse soirée de France à l'instant. C'était Sound of Legend, le DJ basket, on s'est exclu.

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